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2: L'essentiel de l'actualité avec d'abord l'affaire du meurtre de Thomas Perrottot à Crépol dans la Drôme. Les juges d'instruction ont décidé de retenir la circonstance aggravante de racisme contre les 14 personnes mises en examen. Pour rappel, Thomas Perrottot, âgé de 16 ans, avait été tué en novembre 2023 lors d'une rixe à la sortie d'un bal de village. Trois jeunes ont été placés en détention provisoire après le refus d'obtempérer à Marseille lundi où un policier a été gravement blessé. Les faits se sont produits dans le 10e arrondissement. Une voiture volée sans plaque d'immatriculation a refusé un contrôle avant de percuter violemment un fonctionnaire projeté à 24 mètres. Le conducteur de 18 ans est mis en examen pour tentative de meurtre sur un policier. Deux mineurs de 16 ans sont également incarcérés pour leur implication présumée. Le plus jeune, âgé de 13 ans, a été placé sous contrôle judiciaire. En Ile-de-France, se loger coûte de plus en plus cher. Selon une étude de l'Institut Paris Région, les loyers ont été multipliés par près de 4 en 35 ans. Le prix médian d'un logement vide est passé de moins de 5 euros à plus de 18 euros du mètre carré, tandis que les revenus des ménages ont progressé beaucoup moins vite. Une situation qui pèse particulièrement sur les foyers les plus modestes, certains consacrant désormais près de 50% de leurs ressources à leur logement. Les fruits et légumes coûtent de plus en plus cher dans les assiettes des Français. Selon l'association Famille Rurale, le prix des légumes a encore augmenté de 10% en un an et a progressé de plus de 60% en 10 ans. Les tomates, courgettes et haricots verts sont particulièrement concernés par ces hausses. Pour une famille de 4 personnes, le budget fruits et légumes atteint en moyenne 162 euros par mois et dépasse les 260 euros avec des produits bio. L'association alerte sur une alimentation saine qui devient difficilement accessible pour de nombreux foyers. L'Union européenne a infligé 890 millions d'euros d'amende à Google pour des pratiques jugées anticoncurrentielles dans le numérique. Google est notamment accusé d'avoir favorisé ses propres services dans son moteur de recherche et d'avoir limité les possibilités offertes aux développeurs sur son magasin d'applications, le Play Store. L'entreprise conteste cette décision qui pourrait aussi provoquer de nouvelles tensions entre l'Europe et les États-Unis, notamment sur la régulation des géants du numérique. Et puis, carton plein pour Christopher Nolan dans les cinémas français. Son nouveau film, L'Odyssée, a attiré 1,84 million de spectateurs en seulement une semaine, signant le meilleur démarrage de l'année 2026 au box-office national. Cette fresque inspirée de l'épopée d'Homère réalise même le 6e meilleur lancement depuis la crise du Covid. Voilà pour l'essentiel de l'actualité. Bonne soirée à tous.

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1: Bonjour, bonjour à tous. Retour à Cabourg et les 2750 mètres du prix Henri Balière à l'occasion du Quintet Plus de ce vendredi 24 juillet 2026. Il réunira 16 concurrents âgés de 6 à 11 ans n'ayant pas gagné 181 000 euros. Départ prévu 20h15. En tête de notre sélection, le 7, Keot Begonia, préparé avec le plus grand soin pour cette épreuve visée, il peut l'emporter. Celui du 2, Cobra Genilou, sage, il a les moyens de mettre tout le monde d'accord. Le 14, Cassia, confié à Benjamin Rochard pour l'occasion. Le 10, Jab Keys, bénéficiant d'un très bel engagement. Et enfin le 9, Kaiser Turgo, associé à un pilote pour l'occasion. Il complétera notre sélection. Une sélection que vous pouvez retrouver sur ma chaîne YouTube Tom Kazak, les pronostics hippiques avec mes dernières minutes. Donc notre choix aujourd'hui, premier le 7, Keops de Begonia. Bon, le 2, Cobra Genilou. Troisième, le 14, Cassia. Quatrième, le 10, Jab Keys. Cinquième, le 9, Kaiser Turgo. Le second choix, le 11, le 6 et le 5. Et à vous la fortune!

Bonjour à tous, cher Bélier, vous pourriez avoir envie de régler plusieurs choses avant le week-end, mais tout ne mérite pas votre énergie. Les taureaux, vous ne chercherez pas l'inspiration, mais elle viendra à vous naturellement, là où vous l'attendiez le moins. Les gémeaux, votre sens de la répartie fera sourire, réfléchir ou même débloquer une situation. Les cancers, une relation, une habitude ou une obligation pourraient vous sembler moins essentielles qu'avant. Faites confiance à ce sentiment de recentrage. Les lions, une personne pourrait vous surprendre en prenant une initiative que vous pensiez devoir assumer seule. Les vierges, aujourd'hui, votre regard précis sera plus utile que de longs discours. Les balances, vous comprendrez qu'il est possible de préserver l'harmonie sans toujours faire des concessions. Quant à vous, les scorpions, une réponse que vous attendiez pourrait enfin arriver, ou du moins se préciser. Sagittaire, votre curiosité pourrait vous entraîner vers un sujet complètement inattendu aujourd'hui. Les capricornes, plutôt que de chercher à convaincre, exposez simplement votre vision. Elle trouvera davantage d'écho que vous ne l'imaginez. Les verseaux, vous aurez tendance à mesurer le chemin qu'il reste à parcourir. Prenez aussi quelques instants pour observer celui déjà accompli. Et puis enfin, les poissons, un moment de calme au milieu de la journée pourrait devenir particulièrement précieux. Je vous souhaite à tous une très belle journée et un très bon week-end.

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1: L'essentiel de l'actualité avec d'abord l'affaire du meurtre de Thomas Perrotto à Crépol dans la Drôme. Les juges d'instruction ont décidé de retenir la circonstance aggravante de racisme contre les 14 personnes mises en examen. Pour rappel, Thomas Perrotto, âgé de 16 ans, avait été tué en novembre 2023 lors d'une rixe à la sortie d'un bal de village. Trois jeunes ont été placés en détention provisoire après le refus d'obtempérer à Marseille lundi où un policier a été gravement blessé. Le conducteur de 18 ans est mis en examen pour tentative de meurtre sur un policier. Deux mineurs de 16 ans sont également incarcérés pour leur implication présumée. Le plus jeune, âgé de 13 ans, a été placé sous contrôle judiciaire. En Ile-de-France, se loger coûte de plus en plus cher. Selon une étude de l'Institut Paris Région, les loyers ont été multipliés par près de 4 en 35 ans. Une situation qui pèse particulièrement sur les foyers les plus modestes, certains consacrant désormais près de 50% de leurs ressources à leur logement. Et puis, carton plein pour Christopher Nolan dans les cinémas français. Son nouveau film, L'Odyssée, a attiré 1,84 million de spectateurs en seulement une semaine, signant le meilleur démarrage de l'année 2026 au box-office national. Cette fresque inspirée de l'épopée d'Homère réalise même le sixième meilleur lancement depuis la crise du Covid. Wow.

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2: Bonjour à tous, à la une de l'actualité. Au moins 4800 hectares brûlés par l'incendie en Gironde, au nord du bassin d'Arcachon. 20 000 habitants et touristes ont été évacués par précaution. Une maison a été détruite et un pompier a été blessé. L'Union européenne doit envoyer aujourd'hui 3 avions bombardiers d'eau et 2 hélicoptères. Et ça pourrait aider les pompiers à lutter contre cet incendie monstrueux. Autre feu dans les Landes à côté de Biscarrosse. Il a déjà parcouru 1200 hectares et entraîné l'évacuation de plus de 5000 personnes. Environ 250 pompiers sont mobilisés. Dans le Var, le feu du massif du Gros Bessillon reste stable, mais il n'est toujours pas fixé. Environ 2700 hectares ont brûlé. Certains habitants évacués ont pu regagner leur domicile. Des incendies provoqués en partie à cause des fortes chaleurs et ça ne devrait pas se calmer, malheureusement. Météo France annonce une autre canicule à compter de mardi prochain. Ça pourrait concerner les trois quarts du pays. On attend des pointes à 40 degrés dans le sud-ouest, le centre et la Bourgogne. Une succession de 4 canicules en 2 mois. Ça n'était jamais arrivé depuis au moins 1945. Attention, si vous avez acheté des melons chez Carrefour, des melons du Haut-Poitou IGP de la marque Reflet de France, ils sont rappelés dans tout le pays à cause d'un taux de cadmium supérieur à la limite autorisée. Ne les consommez pas, ramenez-les au magasin. Toujours moins de distributeurs de billets en France. Près de 1800 automates ont été supprimés l'an dernier, soit environ 5 par jour. Malgré ce recul, la Banque de France assure que l'accès aux espèces reste très bon, avec la quasi-totalité des Français à moins de 15 minutes d'un point de retrait. Un virement des impôts aujourd'hui pourrait arriver sur le compte bancaire de millions de contribuables. C'est la régularisation annuelle de l'impôt sur le revenu, Théo Mollet.
3: Oui, 2 dates de remboursement sont prévues cette année, les 24 et 31 juillet. Concrètement, c'est pour les contribuables qui ont payé trop d'impôts à la source en 2025, par exemple après une baisse de revenus ou un changement de situation familiale. Le remboursement peut aussi correspondre au solde de réduction ou de crédit d'impôt, notamment pour les dons ou les services à la personne. Aucune démarche n'est nécessaire, le versement est automatique sur le compte bancaire communiqué à l'administration fiscale. Et attention aux arnaques, aucun SMS ou mail n'est nécessaire pour débloquer ce remboursement.
2: Merci Théo pour ces détails. En cyclisme, une nouvelle victoire pour Richard Carapaz sur le Tour de France hier. L'Équatorien a remporté la 18e étape. C'est son 2e succès sur la grande boucle. C'est toujours Tadej Pogacar qui est maillot jaune et ça court la 19e étape aujourd'hui. 178 km entre Gap et l'Alpe d'Huez. C'est une étape de montagne. Voilà, fin de ce flash. Très bonne journée à tous.

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C'est le moment de faire le tour de vos petites annonces sur Radio 4. De la maison au jardin, en passant par les animaux, les véhicules, le logement ou encore l'emploi, il y a peut-être aujourd'hui l'annonce que vous attendiez. On commence avec une belle série de bonnes affaires. Sont proposés à la vente un lot de tulle canal, 3 chaises de relax, une glacière sur allume-cigare, des jeux de société pour enfants, des rideaux occultants, un barbecue électrique, une tondeuse à moutons avec une lame adaptée aux crinières de chevaux, un compresseur méca-fer à 50 euros, 5 balances pour attraper des écrevisses à 12 euros le lot, 3 poêles à frire 10 euros, un matelas pneumatique en 90 à 15 euros, ainsi que des draps couvertures de style mexicain également à 15 euros. Et ce n'est pas tout. Sont aussi aux données gratuitement du grillage à poules, un nettoyeur haute pression, un divan noir, des tuyaux en PVC noir de poule goutte à goutte, ainsi qu'un évier gris foncé avec un bac et un égouttoir. A noter également qu'un auditeur donne du remblai sur la commune de Tézac. Et si vous aimez chiner, rendez-vous ce samedi et ce dimanche à Saint-Amand-du-Pêche dans le Tarn-et-Garonne. Une auditrice y organise un vide-maison de 9h à 19h. Direction ensuite le monde agricole. Du foin en botte ronde issu des récoltes 2024, 2025 et 2026 est stocké sous abri et proposé à la vente. De son côté, un auditeur recherche de la paille en botte ronde ou carrée. Côté véhicule, un vélo électrique est à vendre, quelques réparations sont à prévoir. Est également proposé un camping-car Ford 5 places de 140 chevaux affichant 64 000 km au compteur. Du côté des animaux, des agneaux bio de 6 mois et demi sont proposés à la vente. Vous trouverez également une ânesse grise de 10 ans vendue avec une selle western et une selle anglaise, ainsi qu'une poule accompagnée de ses 8 poussins. Un appel est également lancé après la disparition d'un chien de chasse de type setter anglais, blanc et noir, sur la commune de Biron. Il porte un collier, si vous l'avez aperçu, prenez contact avec la radio pour aider son propriétaire à le retrouver. Pour le logement, une auditrice recherche une maison à louer à l'année avec 2 chambres, un petit jardin et un garage dans un rayon de 30 km autour de Beaumont-du-Périgord. L'aménagement est prévu pour octobre 2026 et un budget maximal de 550 euros par mois. Enfin, côté emploi et services, un auditeur de Fumel recherche une personne pour effectuer quelques heures de ménage ainsi qu'un homme pour réaliser de petits travaux de maçonnerie. Voilà pour vos petites annonces. Si l'une d'entre elles vous intéresse ou si vous souhaitez diffuser la vôtre, contactez Radio 4 au 05 53 36 60 50. Vous pouvez également retrouver l'ensemble des annonces sur radio4.fr. Très belle journée à toutes et à tous et merci de votre fidélité. 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
1: Fin juin, une nouvelle exposition s'est ouverte au musée de Gajac, une triple exposition même qui rend hommage à Claude Monet avec les œuvres de trois artistes, un peintre japonais, une plasticienne italienne et un architecte paysagiste. On écoute à ce sujet Marlys Koresh, responsable du musée de Gajac.
2: Ce bel événement célèbre le centenaire de la disparition de Claude Monet. Et dans le cadre de cette manifestation, nous présentons trois artistes. Hiramatsu Reiji, japonais, dont le musée des impressionnismes de Giverny nous a prêté 18 œuvres. Et Monica Gorini, donc, est une plasticienne italienne qui a prêté 13 de ses œuvres. Ces deux artistes sont sensibles à l'univers de Monet et chacun à leur manière propose une vision, une relecture de l'œuvre de Monet. Parallèlement à ces deux expositions d'artistes, Thierry Huot, architecte, paysagiste, a conçu un bassin de nymphéa sur la terrasse surplombant le Lot. Donc un triple événement dans le cadre de cet hommage à Monet.
1: Pour Villeneuve et le musée de Gajac, exposer des œuvres d'Hiramatsu Reiji, prêtées par le musée impressionnisme de Giverny, est un événement exceptionnel. Marlys Koresh nous en dit plus sur cet artiste aux œuvres particulièrement délicates.
2: Hiramatsu Reiji est donc un artiste né à Tokyo en 1941 qui est un spécialiste de la peinture du Nihonga, qui est une peinture traditionnelle japonaise qui utilise des pigments naturels et des colles naturelles. Et il ne connaissait pas l'œuvre de Monet avant 1994. Il est venu en France à la faveur d'une exposition personnelle et il a visité le fameux musée de l'Orangerie. Il est tombé sous le choc des nymphéas de Monet. Et à partir de cette période-là, il a donc créé un ensemble d'œuvres faisant allusion aux nymphéas de Monet. Donc une passerelle entre l'Orient et l'Occident. Et pour lui, c'est très important, cette passerelle entre ces deux mondes.
1: L'exposition Hommage à Monet est présentée au musée de Gajac jusqu'au 22 novembre 2026.
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Bonjour à tous, cher Bélier, vous pourriez avoir envie de régler plusieurs choses avant le week-end, mais tout ne mérite pas votre énergie. Les taureaux, vous ne chercherez pas l'inspiration, mais elle viendra à vous naturellement, là où vous l'attendiez le moins. Les gémeaux, votre sens de la répartie fera sourire, réfléchir ou même débloquer une situation. Les cancers, une relation, une habitude ou une obligation pourraient vous sembler moins essentielles qu'avant. Faites confiance à ce sentiment de recentrage. Les lions, une personne pourrait vous surprendre en prenant une initiative que vous pensiez devoir assumer seul. Les vierges, aujourd'hui, votre regard précis sera plus utile que de longs discours. Les balances, vous comprendrez qu'il est possible de préserver l'harmonie sans toujours faire des concessions. Quant à vous, les scorpions, une réponse que vous attendiez pourrait enfin arriver, ou du moins se préciser. Sagittaire, votre curiosité pourrait vous entraîner vers un sujet complètement inattendu aujourd'hui. Les capricornes, plutôt que de chercher à convaincre, exposez simplement votre vision. Elle trouvera davantage d'écho que vous ne l'imaginez. Les verseaux, vous aurez tendance à mesurer le chemin qu'il reste à parcourir. Prenez aussi quelques instants pour observer celui déjà accompli. Et puis enfin, les poissons, un moment de calme au milieu de la journée pourrait devenir particulièrement précieux. Je vous souhaite à tous une très belle journée et un très bon week-end.

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1: Bonjour à tous, l'essentiel de l'actualité. Au moins 4800 hectares brûlés par l'incendie en Gironde, au nord du bassin d'Arcachon. 20 000 habitants et touristes ont été évacués par précaution. Une maison a été détruite, un pompier a été blessé. L'Union européenne doit envoyer aujourd'hui 3 avions bombardiers d'eau et 2 hélicoptères. Et ça pourrait aider les pompiers à lutter contre cet incendie. Des autres feux dans les Landes, à côté de Biscarros, il a déjà parcouru 1200 hectares. Dans le Var, le feu du massif du Gros Bessillon reste stable, mais il n'est toujours pas fixé. Environ 2700 hectares ont brûlé. Des incendies provoqués en partie à cause des fortes chaleurs et ça ne devrait pas se calmer. Météo France annonce une autre canicule à compter de mardi prochain. Ça pourrait concerner là les trois quarts du pays, notamment des pointes à 40 degrés dans le sud-ouest, le centre et la Bourgogne. Attention, si vous avez acheté des melons chez Carrefour, des melons du Haut-Poitou IGP de la marque Reflet de France sont rappelés dans tout le pays à cause d'un taux de cadmium supérieur à la limite autorisée. Ne les consommez pas, ramenez-les au magasin. En cyclisme, une nouvelle victoire pour Richard Carapaz sur le Tour de France. L'Équatorien a remporté hier la 18e étape dans les Hautes-Alpes. C'est toujours Tadej Pogacar qui est maillot jaune. Ça court la 19e étape aujourd'hui. 178 km entre Gap et l'Alpe d'Huez. C'est une étape de montagne. 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

0: ici, en Lot-et-Garonne et en Dordogne, dans le journal de Radio 4, présenté par Patrice Couturier. Bonjour Patrice.
1: Bonjour Christophe, bonjour à toutes et à tous. Les incendies continuent de mobiliser d'importants moyens dans le sud-ouest. En Gironde, le spectaculaire feu de forêt qui s'est déclaré sur la commune de Somos nécessite toujours le renfort de nombreux services de secours. Parmi eux, 27 sapeurs-pompiers du 10 du Lot-et-Garonne ont quitté le département mercredi soir. Cette colonne spécialisée dans les feux de végétation est partie avec ses véhicules adaptés pour épauler les équipes déjà engagées sur place. Et pendant que certains pompiers interviennent en Gironde, d'autres restent fortement mobilisés en Lot-et-Garonne, où les départs de feu se multiplient. Hier après-midi, jeudi à Monterrain, un incendie s'est déclaré peu après 15h30. À l'arrivée des secours, un hectare de forêt était déjà parti en fumée. Grâce à l'intervention rapide de 38 sapeurs-pompiers et 11 véhicules, le feu a rapidement été maîtrisé. Les secours sont parvenus à préserver 5 hectares de végétation supplémentaire ainsi que 5 habitations situées à proximité. La veille déjà, les pompiers avaient dû faire face à 2 incendies simultanés à Marmande, le premier sur les coteaux de Baïsac, parti d'un fossé avant de parcourir 2 champs et de se propager jusque dans plusieurs jardins. Au total, 2,5 hectares de végétation ont brûlé. Les flammes se sont approchées dangereusement des habitations. Les pompiers arrivés sur place ont réussi à circonscrire l'incendie avant qu'il n'atteigne les maisons. Et puis au même moment, un second feu de chaume se déclarait dans le quartier de l'Agassa. 1,5 hectare de végétation est parti en fumée avec un poteau électrique haute tension a également été impacté. Là encore, l'intervention rapide des secours a permis d'éviter une propagation plus importante. Et puis, cette sécheresse inquiète tout le monde et plus particulièrement, bien sûr, les agriculteurs. Direction le Bergeracois où les viticulteurs voient leurs espoirs de belles récoltes s'amenuiser de jour en jour. Pourtant, l'année avait très bien commencé. Les grappes étaient nombreuses et les vendanges s'annonçaient précoces, mais les vagues de chaleur successives ont complètement changé la donne. Les raisins ne grossissent plus, la vigne ralentit son développement et certains producteurs évoquent déjà une demi-récolte si la pluie ne revient pas rapidement. Les professionnels restent suspendus aux prévisions météorologiques. Quelques précipitations sont annoncées dans les prochains jours, mais elles devront être suffisamment importantes pour recharger les sols sans provoquer d'épisodes de grêle qui pourraient anéantir le travail de toute une saison. Retour dans le Lot-et-Garonne avec les nuisances olfactives qui touchent de nouveau l'agglomération agenaise. Après plusieurs jours de répit, les mauvaises odeurs provenant du site d'écarissage Acciolis au passage d'Agen ont fait leur retour jeudi matin. L'entreprise explique que depuis l'incendie survenu en juin, plusieurs équipements sont encore en réparation. Les trappes de désenfumage sont restées ouvertes dans l'attente d'une intervention programmée en début de semaine prochaine. À cela s'est ajoutée une fuite dans un atelier provoquant un nouvel épisode d'odeur particulièrement incommodante pour les riverains. Acciolis assure que la situation s'améliore progressivement grâce à la baisse des matières stockées et au remplacement de certains équipements. Mais plusieurs installations doivent encore être rénovées avant un retour complet à la normale. On reste dans l'actualité locale avec un rappel important pour les entreprises. Un peu plus d'un mois de l'entrée en vigueur de la facturation électronique, la CAPEB de Lot-et-Garonne tire la sonnette d'alarme. À partir du 1er septembre, toutes les entreprises assujetties à la TVA devront utiliser une plateforme agréée par l'État pour recevoir et transmettre leurs factures. Pourtant, dans le département, seulement 46% des entreprises concernées ont déjà effectué cette démarche. La CAPEB s'inquiète notamment pour les petites structures, les SCI, les auto-entrepreneurs, encore certaines micro-entreprises qui pensent parfois à tort ne pas être concernées. L'organisation multiplie donc les réunions d'information afin d'éviter que des entreprises ne se retrouvent sanctionnées dès les premiers mois d'application de cette réforme. Elle organisera un webinaire le 31 juillet afin d'accompagner les professionnels. Autre information attendue par de nombreux Lot-et-Garonnais, les remboursements de Gare au Roc. Près d'un mois après une édition marquée par l'annulation de 3 journées en raison de la canicule et des risques d'orage, le festival vient de dévoiler les modalités de remboursement. À partir de ce vendredi, les festivaliers pourront récupérer tout ou partie du montant de leur billet selon le type de passe acheté. Pour les achats réalisés en ligne par carte bancaire, aucune démarche ne sera nécessaire. Le remboursement sera automatique sur le compte ayant servi au paiement. En revanche, pour les billets achetés en magasin, auprès de l'office de tourisme ou via un comité d'entreprise, des démarches spécifiques devront être effectuées avant la fin du mois de septembre. Le remboursement du solde cashless est également prévu selon les modalités de paiement utilisées pendant le festival. On va refermer ce journal avec du sport et tout d'abord une belle récompense pour le Périgourdin Nathan Gagnac. Le joueur formé au rugby club Mussidanais va disputer ce week-end à Split en Croatie les championnats d'Europe de rugby à 7 sous les couleurs de l'équipe de France. Une première sélection chez les Bleus qui vient récompenser une excellente saison réalisée entre son club de Langon et l'Union Bordeaux-Bègles en rugby à 7. Les Français entreront en lice ce vendredi face à la Lituanie, avant d'affronter la Géorgie et le Portugal. Et puis Bergerac sera ce week-end la capitale française de la pétanque. Les championnats de France en doublette féminine et en individuel masculin se dérouleront sur la plaine des sports de Piccaillou. Près de 3000 spectateurs sont attendus. 150 bénévoles sont mobilisés pour accueillir les délégations venues de toute la France. Les finales seront disputées dimanche et retransmises sur la chaîne L'Équipe. Voilà, c'est ainsi que nous refermons ce journal de Radio 4. On va vous remercier pour votre fidélité. On va vous souhaiter bien sûr une très belle journée à l'écoute de votre radio.
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1: Ce vendredi 24 juillet, le soleil règne sans partage dès ce matin avec des températures déjà bien agréables, autour de 25 à 26 degrés. Cet après-midi, la chaleur s'accentue nettement sous un ciel toujours parfaitement dégagé. Les maximales atteindront 36 à 37 degrés avec une ambiance particulièrement lourde. Samedi 25 juillet, la journée débute encore sous des températures élevées, 25 à 26 degrés au lever du jour. Mais le temps change rapidement, les nuages se développent au fil des heures et des orages sont attendus dans l'après-midi de samedi sur tout le département. Ces précipitations feront chuter les températures qui ne dépasseront plus les 26 à 27 degrés. La soirée restera d'ailleurs orageuse avec une vigilance particulière à prévoir lors de vos déplacements. Dimanche, l'atmosphère sera plus respirable, le ciel alternera entre éclaircies, passages nuageux et belles périodes ensoleillées, aussi bien

l'instant, c'était Francis Cabrel avec Bonne Nouvelle. Et justement, les bonnes nouvelles continuent parce que ce week-end, il y aura de quoi sortir, se divertir et profiter de notre belle région. À peine d'Agenais, le festival Peinard revient pour sa 21e édition du 24 au 26 juillet. Plus de 30 artistes investiront les rues et les différents lieux du village. Le grand rendez-vous, c'est pour ce samedi avec des spectacles, de la danse, du théâtre de rue, des ateliers, avant une soirée musicale dès 21h avec Les Bouillons, suivi de DJ Soka. Tout le week-end, c'est à peine d'Agenais et ça commence demain, aujourd'hui, ce soir, pardon, à Perrières. La fête du village battra son plein tout le week-end. Ce vendredi soir, 21h, la Rampe Caumontoise présentera la pièce Froufrou les Bains. Samedi, place au repas-concert avec le groupe Cover Drive. Et dimanche, une randonnée pédestre ouvrira la journée avant un repas convivial à midi. C'est à Perrières ce vendredi soir avec la Rampe Caumontoise. Profitez bien de votre week-end et surtout, restez bien à l'écoute de votre radio qui vous accompagne tout l'été. Alain Souchon pour la balade de Jim, 8h47.

0: Sur Radio 4, il est 8h51. Bienvenue si vous venez tout juste de nous rejoindre. Si vous aimez les traditions, le patrimoine et les vieilles mécaniques, alors ne manquez pas la fête des battages au moulin à vent de Citeaux. C'est à Sadillac ce week-end. Les festivités débuteront samedi à partir de 14h et se poursuivront dimanche dès 11h. Le grand temps fort de cette édition 2026 sera la présence d'une locomotive à vapeur, une impressionnante machine d'époque qui servira à entraîner les anciennes batteuses comme autrefois. Une démonstration spectaculaire qui ravira les passionnés du patrimoine rural, mais aussi les plus jeunes. Tout au long du week-end, vous pourrez également découvrir de nombreux matériels agricoles anciens, assister aux démonstrations, visiter le moulin de Citeaux, profiter des animations et de la restauration sur place dans une ambiance conviviale et familiale. Un beau voyage dans le temps, au cœur de notre patrimoine, c'est à vivre ce week-end à Sadillac, avec Radio 4, bien sûr.
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0: Bonjour à tous, à la une de l'actualité, au moins 4800 hectares brûlés par l'incendie en Gironde, au nord du bassin d'Arcachon. 20 000 habitants et touristes ont été évacués par précaution. Une maison a été détruite et un pompier a été blessé. L'Union européenne doit envoyer aujourd'hui 3 avions bombardiers d'eau et 2 hélicoptères. Et ça pourrait aider les pompiers à lutter contre cet incendie monstrueux. Autre feu dans les Landes à côté de Biscarros, il a déjà parcouru 1200 hectares et entraîné l'évacuation de plus de 5000 personnes. Environ 250 pompiers sont mobilisés. Dans le Var, le feu du massif du Gros Bessillon reste stable, mais il n'est toujours pas fixé. Environ 2700 hectares ont brûlé. Certains habitants évacués ont pu regagner leur domicile. Des incendies provoqués en partie à cause des fortes chaleurs, et ça ne devrait pas se calmer malheureusement. Météo France annonce une autre canicule à compter de mardi prochain. Ça pourrait concerner les trois quarts du pays. On attend des pointes à 40 degrés dans le sud-ouest, le centre et la Bourgogne. Une succession de 4 canicules en 2 mois. Ça n'était jamais arrivé depuis au moins 1945. Attention, si vous avez acheté des melons chez Carrefour, des melons du Haut-Poitou IGP de la marque Reflet de France, ils sont rappelés dans tout le pays à cause d'un taux de cadmium supérieur à la limite autorisée. Ne les consommez pas, ramenez-les au magasin. Toujours moins de distributeurs de billets en France. Près de 1800 automates ont été supprimés l'an dernier, soit environ 5 par jour. Malgré ce recul, la Banque de France assure que l'accès aux espèces reste très bon, avec la quasi-totalité des Français à moins de 15 minutes d'un point de retrait. Un virement des impôts aujourd'hui pourrait arriver sur le compte bancaire de millions de contribuables. C'est la régularisation annuelle de l'impôt sur le revenu, Théo Mollet.
1: Oui, 2 dates de remboursement sont prévues cette année, les 24 et 31 juillet. Concrètement, c'est pour les contribuables qui ont payé trop d'impôts à la source en 2025, par exemple après une baisse de revenus ou un changement de situation familiale. Le remboursement peut aussi correspondre au solde de réduction ou de crédit d'impôt, notamment pour les dons ou les services à la personne. Aucune démarche n'est nécessaire, le versement est automatique sur le compte bancaire communiqué à l'administration fiscale. Et attention aux arnaques, aucun SMS ou mail n'est nécessaire pour débloquer ce remboursement.
0: Merci Théo pour ces détails. En cyclisme, une nouvelle victoire pour Richard Carapaz sur le Tour de France hier. L'Équatorien a remporté la 18e étape. C'est son 2e succès sur la grande boucle. C'est toujours Tadej Pogacar qui est maillot jaune et sa course la 19e étape aujourd'hui. 178 km entre Gap et l'Alpe d'Huez. C'est une étape de montagne. Voilà, fin de ce flash. Très bonne journée à tous. Ici.

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0: l'instant sur Radio 4, c'était Chagrin d'amour avec Chacun fait ce qui lui plaît. Un titre devenu culte, sorti en 1981, considéré comme le premier grand succès rap en français, interprété par le duo Chagrin d'amour formé par Vali et Grégory Ken. Le morceau raconte avec humour les aventures croisées de deux amoureux qui finissent par se perdre de vue. Son rythme inspiré du rap américain, mêlé une ambiance pop à un texte parlé, était totalement inédit à l'époque. Plus de 40 ans plus tard, cette chanson continue de faire danser toutes les générations. Et puisque ici, chacun fait ce qui lui plaît, ce qui va surtout nous plaire maintenant, c'est de retrouver la bonne combinaison du Quintet Plus. Pour mettre toutes les chances de votre côté, on retrouve ce matin Tom Kazak et ses pronostics du Quintet pour ce vendredi.
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2: Bonjour, bonjour à tous. Retour à Cabourg et les 2750 mètres du prix Henri Balière à l'occasion du Quintet Plus de ce vendredi 24 juillet 2026. Il réunira 16 concurrents âgés de 6 à 11 ans n'ayant pas gagné 181 000 euros. Départ prévu 20h15. En tête de notre sélection, le 7, Skeot Begonia, préparé avec le plus grand soin pour cette épreuve visée, il peut l'emporter. Celui du 2, Cobra Genilou, sage, il a les moyens de mettre tout le monde d'accord. Le 14, Cassia, confié à Benjamin Rochard pour l'occasion. Le 10, Jab Kiss, bénéficiant d'un très bel engagement. Et enfin, le 9, Kaiser Turgo, associé à un pilote pour l'occasion. Il complétera notre sélection. Une sélection que vous pouvez retrouver sur ma chaîne YouTube Tom Kazak, les pronostics hippiques avec mes dernières minutes. Donc notre choix aujourd'hui, premier le 7, Kéops de Begonia. Le 2, Cobra Genilou. 3e, le 14, Cassia. 4e, le 10, Jab Kiss. 5e, le 9, Kaiser Turgo. Le second choix, le 11, le 6 et le 5. Et à vous la fortune.
0: 9h08. Merci à Tom Kazak et bonne chance à tous ceux qui tenteront leur chance aujourd'hui pour ce Quintet Plus. Et si vous aimez l'univers des courses hippiques, n'oubliez pas le rendez-vous de ce vendredi soir. La première réunion hippique de la saison vous attend à Villarreal sur l'hippodrome du Pesquier Bas. Au programme 7 courses de trot, des animations pour les enfants, un espace de restauration, de quoi passer une excellente soirée en famille ou entre amis ce soir à Villarreal. Dans un instant, jetterai un nouveau coup d'œil aux bonnes affaires du jour avec les petites annonces de Radio 4. Mais juste avant, place à Julien Clerc avec Femme, je vous aime, parce que les plus belles chansons sont là, ici, sur votre radio.

0: Quelle magnifique chanson signée Julien Clerc, Femme, je vous aime. Un classique de la chanson française qui traverse les générations sans prendre une ride. Allez, on change de registre maintenant et on s'intéresse aux bonnes affaires du jour. Comme chaque matin, Radio 4 vous propose les petites annonces. Et pour commencer, comme le veut la tradition, on ouvre la rubrique consacrée à nos amis les animaux. Peut-être que le compagnon à quatre pattes que vous recherchez vous attend justement dans les annonces qui suivent. À vendre, des agneaux bio de 6 mois et demi. Une ânesse grise, elle a 10 ans, avec deux selles western et anglaises. Et on vend également une poule avec 8 poussins. Un auditeur cherche un jar de Guinée. En logement, une auditrice cherche à louer un logement avec deux chambres et un petit jardin sur Villeréal pour un loyer modéré. Et puis dans la rubrique emploi, un auditeur de Fumel cherche une personne pour réparer un cumulus et une auditrice propose ses services pour de l'aide à domicile dans un rayon de 30 km autour de Fumel. Vous cherchez un emploi, un appartement, vous louez une maison ou un bungalow pour les vacances, vous vendez une voiture, un meuble ou vous proposez un service, pensez à Radio 4, déposez gratuitement votre petite annonce et faites-la entendre à des milliers d'auditeurs ici en Lot-et-Garonne et en Dordogne. Radio 4, c'est aussi le bon réflexe pour vendre, acheter, louer ou tout simplement faire connaître ce que vous proposez. Il est 9h14, le numéro de téléphone 05 53 36 60 50.
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0: Daniel Balavoine avec Lipstick Polychrome. Si vous cherchez des idées de sortie pour ce samedi en Périgord, voici deux rendez-vous à ne pas manquer à Villefranche du Périgord, où le Secours catholique organise un vide-grenier de 9h30 à 17h30 au presbytère. L'occasion idéale de chiner, de dénicher quelques trésors et de faire de bonnes affaires. Et puis direction Montferrand du Périgord également, ce samedi où la fête votive animera le village tout l'après-midi. Au programme, des jeux, une course cycliste, puis en soirée un marché gourmand accompagné d'une animation musicale pour prolonger la fête dans une ambiance conviviale. Villefranche du Périgord, Montferrand du Périgord, deux rendez-vous à ne pas rater ce samedi. De belles idées pour profiter pleinement de ce week-end, toujours bien sûr avec Radio 4. 9h21, bienvenue, voici l'horoscope.
1: Bonjour à tous, cher Bélier, vous pourriez avoir envie de régler plusieurs choses avant le week-end, mais tout ne mérite pas votre énergie. Les taureaux, vous ne chercherez pas l'inspiration, mais elle viendra à vous naturellement, là où vous l'attendiez le moins. Les gémeaux, votre sens de la répartie fera sourire, réfléchir ou même débloquer une situation. Les cancers, une relation, une habitude ou une obligation pourraient vous sembler moins essentielles qu'avant. Faites confiance à ce sentiment de recentrage. Les lions, une personne pourrait vous surprendre en prenant une initiative que vous pensiez devoir assumer seule. Les vierges, aujourd'hui, votre regard précis sera plus utile que de longs discours. Les balances, vous comprendrez qu'il est possible de préserver l'harmonie sans toujours faire des concessions. Quant à vous, les scorpions, une réponse que vous attendiez pourrait enfin arriver ou du moins se préciser. Sagittaire, votre curiosité pourrait vous entraîner vers un sujet complètement inattendu aujourd'hui. Les capricornes, plutôt que de chercher à convaincre, exposez simplement votre vision. Elle trouvera davantage d'écho que vous ne l'imaginez. Les verseaux, vous aurez tendance à mesurer le chemin qu'il reste à parcourir. Prenez aussi quelques instants pour observer celui déjà accompli. Et puis enfin, les poissons, un moment de calme au milieu de la journée pourrait devenir particulièrement précieux. Je vous souhaite à tous une très belle journée et un très bon week-end.
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Impossible d'oublier ce refrain signé David et Jonathan. Est-ce que tu viens pour les vacances? Une chanson qui sent bon les étés. Les étés 1980, les premiers émois, les rencontres de vacances, les amitiés d'un été. Tous connus un jour ou l'autre, ce souvenir qui nous revient en écoutant ce titre. Et puisqu'on parle de vacances et de bons moments à partager, dans un instant, nous recevrons Sandrine Pichet-Héroux. Elle viendra nous présenter Pen Art. Ça commence ce soir et c'est tout le week-end. Le grand rendez-vous artistique qui animera Pen d'Agenais tout au long de ce week-end. À suivre, juste après Stevie Wonder dans votre matinale. On écoute Part-Time Lover.

0: TV Wonder, 9h30 sur Radio 4. Ce matin, dans la matinale, nous recevons Sandrine Pichairou. Elle vient nous présenter Peinard, le grand rendez-vous artistique qui anime Peine d'Agenais tout au long de ce week-end. Exposition, spectacle, théâtre de rue, danse, atelier, un festival qui met l'art à l'honneur sous toutes ses formes. Sandrine Pichairou, au micro de Patrice.
1: Bonjour Sandrine.
2: Bonjour Patrice, bonjour Radio 4.
1: Bon, ça y est, c'est la maturité, c'est la majorité absolue, 21 ans maintenant.
2: Ah ben oui, la majorité est bien arrivée.
1: On est rodé pour cette organisation, même si ça reste quand même une sacrée organisation pour les bénévoles qui font partie de l'association des Trois Portes.
2: Oui, tout à fait. Peinard, depuis l'an passé déjà, nous avons fêté nos 20 ans et nous avons mis en place un autre événement sur un temps fort, effectivement, comme tu le dis, le samedi de notre Peinard sur une après-midi festive. Les gens pourront venir découvrir plusieurs spectacles de rue, notamment l'art de rue, l'art de partager, l'art de découvrir le théâtre.
1: C'est un petit peu le leitmotiv, hein, Sandrine, de Peinard depuis le début. C'est les arts de rue qui permettent de faire rencontrer les gens, de susciter des émotions et puis de partager cet art de plus de 30 artistes cette année.
2: Peinard, avant tout, c'est l'art contemporain choisi par plusieurs commissaires d'exposition dans notre association. On tient à se réunir pour pouvoir choisir vraiment des artistes qu'on ne connaît pas forcément, tout horizon, peinture, sculpture, gravure, cyanotype, ça c'est sur les 3 jours, et un temps fort, comme tu le dis, sur l'art de rue, l'art musical.
1: Sandrine, pour avoir cette programmation exceptionnelle que vous avez pour cette année, il y a un site internet, les réseaux sociaux ?
2: Déjà le site internet à Sous les Trois Portes, là vous allez trouver toute la programmation de l'année pour Peinard 2026. Ensuite, vous avez aussi un QR code sur chaque petit flyer, affiche qui vous renverra systématiquement sur le site de l'association, le Facebook et puis l'Instagram aussi, Association Les Trois Portes, où on essaie d'animer au maximum pour que le maximum de gens puissent venir sur ces 3 jours d'événements incroyables pour nos 21 ans
1: ouais.
2: De Peinard.
1: Le festival qui s'associe également avec l'ancienne filature de Peine d'Agenais pour ce parcours artistique avec 10 lieux à visiter. Vous êtes également en relation avec la compagnie Festi Azul puisqu'ils font un petit arrêt du côté de Peine d'Agenais. On a eu l'occasion d'ailleurs, et si vous voulez réécouter l'interview de Pierre-Yves Binard, directeur artistique de la compagnie Opéra Azul, c'est sur les podcasts de votre radio. Donc on essaye également de collaborer avec des associations et les gens qui font bouger Peine d'Agenais.
2: Tout à fait, on est vraiment en lien partenariat avec Festive Azul et Pierre-Yves qui est un ami et vraiment des musiciens tellement super qu'ils vont venir nous mettre un peu d'ébullition dans le village avec leur bal du monde, les Bouillants, avec Camille Artichaut qu'on connaît tous, Camille Humeau, Fabio, plein de super musiciens et puis un DJ Soka aussi qui est avec eux et qui est dans la musique complètement ensoleillée avec des sonorités tropicales le samedi soir à partir de 21h et notre association qui fera la restauration et buvette pour l'association des Trois Portes avec un petit plat asiatique de fraîcheur, petit boboon asiatique sympathique.
1: Oui.
2: Et plein de petites planches à partager, faites
1: parfait.
2: Par les petites mains de nos bénévoles de l'Assaut des Trois Portes.
1: C'est parfait, c'est complet. La présidente de l'association Les Trois Portes, Sandrine Pichairou, pour cette 21e édition de Peinard à Peine d'Agenais. Alors, ça commence ce jeudi, le temps fort, c'est ce samedi 25 juillet. N'hésitez pas à aller faire un petit tour, déambuler dans ce très beau village, l'un des plus beaux villages de France, Peine d'Agenais, qu'on a la chance d'avoir, nous, sur le Lot-et-Garonne. Merci beaucoup, Sandrine, et puis bonne Peinard, ce week-end.
2: Merci beaucoup. Et
1: un salut à tous les bénévoles. Merci beaucoup.
2: Merci beaucoup.
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0: l'instant d'écouter Gilles Kaplan avec Tout ce qui nous sépare. Et moi, ce matin, j'ai plutôt envie de parler de tout ce qui nous rapproche. Les moments partagés, les fêtes de village, les repas entre amis et tous ces rendez-vous qui font vivre notre territoire. Ce samedi, par exemple, à 18h30, direction Tézac pour la première représentation des Paysanneries, un spectacle en plein air qui vous plongera dans l'histoire de Manon et de son village en 1885 avant de prolonger la soirée autour d'un repas champêtre proposé, attention, sur réservation. Et puis comme chaque samedi de l'été, Lauzin vous donne rendez-vous dès 19h ce samedi pour ses incontournables tables gourmandes. Cette semaine, l'ambiance musicale sera assurée par le groupe Les Originales. De quoi savourer les produits du terroir dans une ambiance festive et conviviale. Allez profiter de votre été, profitez de notre région et restez bien sûr à l'écoute de Radio 4.
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tout. Tout exactement ce qu'on aimerait bien faire pendant l'été. Oublier le travail, les petits soucis du quotidien, le réveil qui sonne trop tôt, prendre le temps de vivre, profiter de ce qu'on aime, regarder un coucher de soleil ou simplement ne rien faire. Finalement, les vacances, c'est peut-être ça, le vrai luxe. À l'instant, sur Radio 4, c'était Élégance avec Vacances, j'oublie tout, un immense tube de l'année 1982. Derrière son côté léger et festif, cette chanson est devenue l'un des hymnes incontournables de l'été en France, écrite par Didier Barbelivien et composée par Jean-Luc Drian. Elle a propulsé le trio Élégance en tête des classements et continue, hein, plus de 40 ans après, à faire chanter toutes les générations dès que l'été revient. Et pour vous aider à vraiment décrocher, voici une belle idée de sortie. Tout au long de l'été, le club d'astronomie de la Capelle Biron organise des soirées d'observation du ciel sur réservation. Une invitation à lever les yeux vers les étoiles, à découvrir les constellations et à prendre le temps. Tout simplement. De quoi oublier le quotidien, le temps d'une belle soirée d'été avec Radio 4, bien sûr. 9h47, la sensualité, ça aussi c'est au programme de l'été sur votre radio. Voici Axel Red.

0: montagne au bord du lac de Lougrat sur 98.3.
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instant, on écoutait bien sûr la chanteuse Stéphanie de Monaco. Oui, chanteuse avec ce titre qui vous a certainement rappelé quelques bons petits souvenirs. Il est 9h55 sur Radio 4. Bienvenue si vous venez à l'instant de nous rejoindre dans cette matinale. Vous allez retrouver l'essentiel de l'actualité locale dans quelques minutes avec le journal qui vous sera présenté par Patrice Couturier. Pagaille la pagaille pour rejoindre 10h. C'est Morane.

0: ici en Lot-et-Garonne et en Dordogne, dans le journal de Radio 4 présenté par Patrice Couturier. Bonjour Patrice.
1: Bonjour Christophe, bonjour à toutes et à tous. Les incendies continuent de mobiliser d'importants moyens dans le sud-ouest. En Gironde, le spectaculaire feu de forêt qui s'est déclaré sur la commune de Somos nécessite toujours le renfort de nombreux services de secours. Parmi eux, 27 sapeurs-pompiers du SDIS du Lot-et-Garonne ont quitté le département mercredi soir. Cette colonne spécialisée dans les feux de végétation est partie avec ses véhicules adaptés pour épauler les équipes déjà engagées sur place. Et pendant que certains pompiers interviennent en Gironde, d'autres restent fortement mobilisés en Lot-et-Garonne, où les départs de feu se multiplient. Hier après-midi, jeudi à Monterral, un incendie s'est déclaré peu après 15h30. À l'arrivée des secours, un hectare de forêt était déjà parti en fumée. Grâce à l'intervention rapide de 38 sapeurs-pompiers et 11 véhicules, le feu a rapidement été maîtrisé. Les secours sont parvenus à préserver 5 hectares de végétation supplémentaire ainsi que 5 habitations situées à proximité. La veille déjà, les pompiers avaient dû faire face à 2 incendies simultanés à Marmande, le premier sur les coteaux de Baïsac, parti d'un fossé avant de parcourir 2 champs et de se propager jusque dans plusieurs jardins. Au total, 2,5 hectares de végétation ont brûlé. Les flammes se sont approchées dangereusement des habitations. Les pompiers arrivés sur place ont réussi à circonscrire l'incendie avant qu'il n'atteigne les maisons. Et puis au même moment, un second feu de chaume se déclarait dans le quartier de Lagassa. 1,5 hectare de végétation est parti en fumée avec un poteau électrique haute tension a également été impacté. Là encore, l'intervention rapide des secours a permis d'éviter une propagation plus importante. Et puis, cette sécheresse inquiète tout le monde et plus particulièrement, bien sûr, les agriculteurs. Direction le Bergeracois où les viticulteurs voient leurs espoirs de belles récoltes s'amenuiser de jour en jour. Pourtant, l'année avait très bien commencé. Les grappes étaient nombreuses et les vendanges s'annonçaient précoces, mais les vagues de chaleur successives ont complètement changé la donne. Les raisins ne grossissent plus, la vigne ralentit son développement et certains producteurs évoquent déjà une demi-récolte si la pluie ne revient pas rapidement. Les professionnels restent suspendus aux prévisions météorologiques. Quelques précipitations sont annoncées dans les prochains jours, mais elles devront être suffisamment importantes pour recharger les sols sans provoquer d'épisodes de grêle qui pourraient anéantir le travail de toute une saison. Retour dans le Lot-et-Garonne avec les nuisances olfactives qui touchent de nouveau l'agglomération agenaise. Après plusieurs jours de répit, les mauvaises odeurs provenant du site d'écarissage Acciolis au passage de l'Agen ont fait leur retour jeudi matin. L'entreprise explique que depuis l'incendie survenu en juin, plusieurs équipements sont encore en réparation. Les trappes de désenfumage sont restées ouvertes dans l'attente d'une intervention programmée en début de semaine prochaine. À cela s'est ajoutée une fuite dans un atelier provoquant un nouvel épisode d'odeur particulièrement incommodante pour les riverains. Acciolis assure que la situation s'améliore progressivement grâce à la baisse des matières stockées et au remplacement de certains équipements. Mais plusieurs installations doivent encore être rénovées avant un retour complet à la normale. On reste dans l'actualité locale avec un rappel important pour les entreprises. Un peu plus d'un mois de l'entrée en vigueur de la facturation électronique, la CAPEB de Lot-et-Garonne tire la sonnette d'alarme. À partir du 1er septembre, toutes les entreprises assujetties à la TVA devront utiliser une plateforme agréée par l'État pour recevoir et transmettre leurs factures. Pourtant, dans le département, seulement 46% des entreprises concernées ont déjà effectué cette démarche. La CAPEB s'inquiète notamment pour les petites structures, les SCI, les auto-entrepreneurs, encore certaines micro-entreprises qui pensent parfois à tort ne pas être concerné. L'organisation multiplie donc les réunions d'information afin d'éviter que des entreprises ne se retrouvent sanctionnées dès les premiers mois d'application de cette réforme. Elle organisera un webinaire le 31 juillet afin d'accompagner les professionnels. Autre information attendue par de nombreux Lot-et-Garonnais, les remboursements de Gare au Roc. Près d'un mois après une édition marquée par l'annulation de 3 journées en raison de la canicule et des risques d'orage, le festival vient de dévoiler les modalités de remboursement. À partir de ce vendredi, les festivaliers pourront récupérer tout ou partie du montant de leur billet selon le type de passe acheté. Pour les achats réalisés en ligne par carte bancaire, aucune démarche ne sera nécessaire. Le remboursement sera automatique sur le compte ayant servi au paiement. En revanche, pour les billets achetés en magasin, auprès de l'office de tourisme ou via un comité d'entreprise, des démarches spécifiques devront être effectuées avant la fin du mois de septembre. Le remboursement du solde cashless est également prévu selon les modalités de paiement utilisées pendant le festival. On va refermer ce journal avec du sport et tout d'abord une belle récompense pour le périgourdin Nathan Gagnac. Le joueur formé au rugby club Mussidane va disputer ce week-end à Split en Croatie les championnats d'Europe de rugby à 7 sous les couleurs de l'équipe de France. Une première sélection chez les Bleus qui vient récompenser une excellente saison réalisée entre son club de Langon et l'Union Bordeaux-Bègles en rugby à 7. Les Français entreront en lice ce vendredi face à la Lituanie avant d'affronter la Géorgie et le Portugal. Et puis Bergerac sera ce week-end la capitale française de la pétanque. Les championnats championnat de France en doublette féminine et en individuel masculin se dérouleront sur la plaine des sports de Piccaillou. Près de 3000 spectateurs sont attendus. 150 bénévoles sont mobilisés pour accueillir les délégations venues de toute la France. Les finales seront disputées dimanche et retransmises sur la chaîne L'Équipe. Voilà, c'est ainsi que nous refermons ce journal de Radio 4. On va vous remercier pour votre fidélité. On va vous souhaiter bien sûr une très belle journée à l'écoute de votre radio.
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1: Ce vendredi 24 juillet, le soleil règne sans partage dès ce matin avec des températures déjà bien agréables, autour de 25 à 26 degrés. Cet après-midi, la chaleur s'accentue nettement sous un ciel toujours parfaitement dégagé. Les maximales atteindront 36 à 37 degrés avec une ambiance particulièrement lourde. Samedi 25 juillet, la journée débute encore sous des températures élevées, 25 à 26 degrés au lever du jour. Mais le temps change rapidement, les nuages se développent au fil des heures et des orages sont attendus dans l'après-midi de samedi sur tout le département. Ces précipitations feront chuter les températures qui ne dépasseront plus les 26 à 27 degrés. La soirée restera d'ailleurs orageuse, hein, avec une vigilance particulière à prévoir lors de vos déplacements. Dimanche, l'atmosphère sera plus respirable. Le ciel alternera entre éclaircies, passages nuageux et belles périodes ensoleillées, aussi bien le matin que l'après-midi. Les températures poursuivent leur baisse avec des maximales comprises entre 24 et 25 degrés dimanche, offrant une journée bien plus agréable. En ce qui concerne le début de semaine, lundi, la matinée sera marquée par des pluies sur l'ensemble du Lot-et-Garonne, mais l'amélioration sera rapide avec le retour d'un grand soleil dans l'après-midi. Les températures remonteront progressivement pour atteindre 27 à 28 degrés. Dès mardi, la chaleur fera son grand retour. Les températures dépasseront à nouveau les 32 degrés, une tendance qui devrait se poursuivre mercredi sous un soleil largement dominant.
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1: À Lograte, décès de Madame Josette Laborde, née Martin, survenue à l'âge de 82 ans. Ses obsèques religieuses seront célébrées jeudi 30 juillet en l'église Saint-Étienne de Lograte à 10h. L'inhumation aura lieu au cimetière de Lograte à 11h. Les visites sont possibles à la chambre funéraire des entreprises Laborde de Montflanquin. Cet avis est communiqué par les pompes funèbres Laborde.

0: Quel bonheur de vous retrouver sur votre radio locale, sur Radio 4. Nous allons terminer cette dernière matinale de la semaine ensemble, hein, jusqu'à midi. La meilleure des musiques, l'info locale et les bons plans sortis. Alors si vous cherchez une idée pour ce vendredi soir, je vous propose de prendre la direction d'Aimé. Deux rendez-vous vous attendent dans une ambiance estivale. Dès 19h, le Moulin d'Aimé accueille le groupe Mou, une formation qui navigue entre pop, folk et sonorité acoustique, avec des compositions chaleureuses et des reprises revisitées. Et puis à 20h30, changement d'ambiance à l'Éden avec le one-man show en anglais de Darren Walsh, humoriste britannique reconnu pour son incroyable avalanche de jeux de mots. Son spectacle « Do you like puns ?» promet 1h30 de rire, bien sûr à condition d'aimer l'humour anglais, qui est disponible à l'office de tourisme d'Aimé. Allez, excellente matinée à tous et profitez bien de votre été avec Radio 4.
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0: Et on poursuit cette matinale avec nos propositions de bons plans, avec un rendez-vous qui a toujours beaucoup de succès, la terrasse en blanc, ce vendredi soir au château de Fumel. À partir de 19h, sortez votre plus belle tenue blanche, préparez votre pique-nique et installez-vous pour une soirée chic et conviviale. Côté musique, le groupe Rose Baby Machine apportera son univers pop-rock élégant avant un DJ set pour prolonger la fête jusque tard dans la soirée. Une buvette sera également installée sur place. Attention, la soirée est uniquement sur réservation auprès de Fumel, cœur de ville. Restez branchés sur Radio 4, d'autres événements à vous proposer jusqu'à midi. En attendant, retour de la musique.
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0: 9 cette semaine sur vos petits écrans.
1: Salut Stuart.
2: C'est comment dehors?
0: Et on démarre avec une série complètement ouf, Stuart Fails to Save the Universe, un titre long pour cette comédie autour de la science-fiction et d'un monde parallèle.
2: Je n'ai que quelques secondes pour vous expliquer.
1: J'hallucine ou t'as un frère jumeau?
2: Je suis une version alternative de toi. Rien de tout ça n'est normal.
0: À voir sur HBO Max. On continue avec une série plus sombre. Prisoner, une série d'action qui raconte l'histoire d'une agente pénitentiaire prise en otage par le prisonnier qu'elle doit transporter.
3: J'ai une mission pour vous. Vous allez transporter un prisonnier jusqu'à Londres.
4: C'est un ancien tueur à gages de Pegasus.
5: Le procès entier repose sur lui.
6: Il y a un truc qui merde là.
7: Sortez-moi de là!
5: C'est mon boulot de vous conduire au tribunal. C'est qui ces gens qui veulent vous tuer?
8: Les anciens employeurs.
0: Une création originale Canal+, avec Tahar Rahim. Enfin, on termine avec GIGN. Un homme cherche à intégrer cette équipe d'élite de la gendarmerie nationale juste après la mort de son père.
9: Je vous rappelle notre devise, s'engager pour la vie.
10: Intégrer le GI, c'est intégrer la crème de la crème. Mais c'est pas gratuit!
11: Max, ton père est mort. Et on est tous obligés de vivre avec.
5: Mais tu sais plus quoi faire pour arrêter de t'en vouloir.
12: Pourquoi t'es là, Max?
13: Le GI, c'est mon rêve. Ma place, je l'ai mérité.
0: À voir sur Netflix. Voilà, c'est tout pour cette semaine. Bon visionnage.

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1: Et on parle culture aujourd'hui, on parle de théâtre avec le Festival du Théâtre du Roi de Cœur, un festival itinérant et qui passe dans nos contrées, sur notre territoire. On en parle avec Martin Jaspard, c'est le metteur en scène. Bonjour Martin.
2: Bonjour.
1: Bon Martin, ce festival itinérant, c'est déjà la 13e édition. Vous tournez toujours plus ou moins sur le même territoire ?
2: Oui, on est surtout sur le Bergeracois. On explore le Bergeracois le plus possible et puis un peu en Gironde également. On déborde un tout petit peu du Bergeracois, mais globalement, on reste dans notre fief.
1: Avec deux pièces de théâtre cette année, Tartuffe et Moustique.
2: C'est ça, donc une pièce dite classique de Molière la superstar, et puis Moustique, une pièce d'un auteur contemporain qui s'appelle Fabien Arca, qui est peut-être un peu plus familial, en tout cas très, très regardable et appréciable à partir de 6-7 ans. Une pièce en alexandrin, et puis une pièce dans une langue plus contemporaine, on essaie de trouver un équilibre, et puis il y a également une compagnie invitée, le collectif Chant Libre, qui viendra jouer deux adaptations de contes premier week-end d'août, avec une adaptation du Petit Chaperon Rouge et une adaptation de Blanche-Neige.
1: On va donner deux, trois dates qui nous intéressent, nous, un petit peu plus sur notre zone d'affluence de Radio 4, notamment ce soir, vendredi 24 juillet à Bergerac, à 20h, c'est Tartuffe. Vous serez également du côté de Montpazier ce dimanche à 20h, également avec la pièce Tartuffe. Et puis, on pourra vous retrouver également avec Tartuffe. Ce sera du côté d'Aimé, au jardin de Cadix. Ce sera le mercredi 5 août. Cette déambulation, là, vous êtes combien à vous balader jusqu'au 9 août, là, sur le territoire du Périgord? Combien d'acteurs, combien de personnes qui s'engagent sur ce festival de théâtre?
2: On est nombreux, je dirais qu'il y a une dizaine d'artistes. Il y a 5-6 personnes dans l'équipe technique, il y a 5-6 personnes au bureau, il y a une quinzaine de bénévoles qui tournent. On est au moins, je dirais, 25 à se déplacer effectivement à chaque représentation et à chaque lieu. Et puis après, on retrouve sur place les différentes associations, les communes qui ont également leurs bénévoles. Et on essaye de prendre un temps aussi pour se rencontrer et puis apprécier pleinement l'accueil qui nous est fait. Parce que c'est aussi pour ça qu'on fait du théâtre, c'est pour rencontrer des gens et puis aller à la rencontre aussi du territoire. C'est vraiment toute une troupe qui se déplace à l'ancienne.
1: Et puis bien sûr, c'est de rapprocher cette culture théâtrale qui est peut-être un peu moins présente sur certaines zones du territoire ici, territoire rural.
2: Oui, c'est clair que nous, notre combat, c'est aussi de proposer du théâtre à des endroits où il n'y en a pas forcément, même si j'ai l'impression qu'il y a de plus en plus d'initiatives ici et là, à rebours un peu du contexte politique et culturel qui est de plus en plus difficile. Donc les gens essayent, je ne sais pas encore pour combien de temps on va réussir à tenir dans ce contexte, mais en tout cas, je remarque que quand même, il y a des festivals qui poussent ici et là, et ça nous réjouit, mais en tout cas, nous, notre volonté aussi avec cette itinérance, c'était effectivement d'aller rencontrer les publics, d'aller chercher les gens chez eux pour leur proposer du théâtre avec des spectacles qui soient à la fois accessibles à tout le monde, et ça se retrouve aussi dans notre politique tarifaire, pas seulement sur ce qu'on propose sur scène, et puis en même temps exigeant d'avoir un théâtre qui soit de qualité, avec des grands textes de grands auteurs, qui nous permet de faire le pari des grandes émotions et en même temps accessible à tout le monde.
1: Martin, pour avoir plus de renseignements sur toutes ces dates jusqu'au 9 août, vous avez un site, les réseaux sociaux ?
2: Oui, il y a le site internet du Théâtre du Roi de Cœur. Il y a le Facebook, il y a Instagram pour retrouver toutes les informations. Il y a le numéro de téléphone, le mail, tout ce qu'il faut pour
1: Exactement.
2: Se renseigner.
1: Allez, Martin Jaspard, allez à la rencontre de cette caravane culturelle qui va être dans le Périgord jusqu'au 9 août. N'hésitez pas à aller voir ces deux pièces, Moustique de Fabien Arca, mise en scène de Maude Bouchat et Martin Jaspard. Et puis Tartuffe, bien sûr, de Molière, avec une mise en scène de Nicolas Gros-Richard. Merci beaucoup, Martin Jaspard, metteur en scène du
2: Merci
1: festival du Théâtre du Roi de Cœur. Et puis bonne déambulation du côté du Périgord.
2: Merci beaucoup.
1: À
2: bonne
1: très
2: journée.
1: Vite. Au revoir.
2: Au revoir.

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trois rendez-vous, trois ambiances pour ce vendredi soir. À vous de choisir. À Pendagenet, le site nature du Merlet vous propose une parenthèse bien-être entre balades.

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1: À l'occasion du dispositif Incroyable Repreneur, on est venu au Temple sur Lot et on est venu à l'épicerie multiservice. On est avec Laurent. Bonjour Laurent.
2: Bonjour Monsieur Couturier.
1: Bon Laurent, on parle de cette transmission. Ça y est, la retraite arrive et on a envie de transmettre ce bel établissement, ce commerce qui est le seul ici au Temple sur Lot en tant que tel épicerie multiservice.
2: C'est ça, on a multiservice au fait de tout, bar, tabac, épicerie, gaz, etc. etc. On est là de 7h du matin pratiquement à 20h.
1: Ça fait combien de temps qu'on est là Laurent avec Marie-Ange?
2: 8 ans.
1: 8 ans maintenant.
2: On attaque la 9e année.
1: Je voulais en savoir un petit peu plus sur cette épicerie multiservice, bar, resto, ici au Temple sur Lot. N'hésitez pas à venir parce que c'est un bon moment avec le sourire de Laurent et de Marie-Ange. Et puis vous avez la vidéo Incroyable Repreneur que vous pouvez retrouver sur les réseaux sociaux pour avoir un petit peu plus d'explications également sur ce commerce à reprendre. Et puis on va te souhaiter une belle retraite et le plus rapidement possible Laurent.
2: Ah c'est merci beaucoup et toi, bonne continuation aussi. À bientôt.
1: Merci Laurent, merci.
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Si vous aimez les concerts en plein air, notez bien ce rendez-vous. Les vendredis de la halle se poursuivent ce soir au passage d'Agen. Dès 19h, l'espace gourmand ouvre ses portes avec plusieurs restaurateurs locaux. Avant le concert, à 21h, du groupe suisse Les Fils du Facteur. Leur univers mêle chansons françaises, poésie, humour et mélodies entraînantes dans une ambiance chaleureuse. Le tout dans le cadre magnifique des maisons éclusières au bord de la Garonne. Alors tout ça, c'est gratuit, ouvert à tous, et c'est devenu l'un des rendez-vous incontournables de l'été. Alors on vous souhaite une excellente soirée du côté du passage d'Agen, et encore merci d'être fidèle à votre radio, d'être fidèle à Radio 4.

Bonjour à tous, à la une de l'actualité, des incendies en France, principalement Gironde. Le feu a déjà parcouru plus de 8700 hectares. Toute la presqu'île du Cap Ferret est évacuée. Des centaines de personnes ont rejoint Arcachon via des bateaux. Des navettes maritimes ont été mises en place sur quatre jetées. Dans les Landes, plus de 23 000 personnes ont également quitté leur logement autour de Biscarrosse, où 2500 hectares ont brûlé. Le feu n'est toujours pas sous contrôle. Dans le Var, près de Cotignac, plus de 950 pompiers sont toujours mobilisés. L'incendie est stable en ce moment. Le ministre de l'Intérieur annonce que le seuil des 50 000 hectares brûlés a été franchi en France, et ça depuis le début de l'année. On rappelle d'ailleurs les consignes de sécurité. Pas de barbecue dans la nature, n'allez pas dans les massifs forestiers et ne jetez pas de mégots par la fenêtre de la voiture. 90% des incendies sont d'origine humaine. Attention, bouchons sur les routes aujourd'hui. Bison fut annonce du rouge dans le sens des départs dans le nord-est et dans le sud-ouest. C'est orange partout ailleurs, ce sera pire demain avec du rouge partout dans l'Hexagone. Évitez de quitter les grandes agglomérations entre midi et 20h aujourd'hui, soyez prudents. Un coup de pouce sur le compte en banque, les impôts remboursent ceux qui ont trop payé l'an dernier et ceux qui bénéficient de réductions et de crédits d'impôt. Des versements sont annoncés donc aujourd'hui et vendredi prochain. Aucune démarche n'est nécessaire, tout est automatique. Un enfant de 2 ans est mort noyé hier soir dans une piscine privée à l'île d'Abo en Isère. Les pompiers assurent que le petit garçon a échappé à la vigilance de ses parents. Malgré l'intervention des secours, il n'a pas pu être réanimé. Les autorités rappellent l'importance d'une surveillance constante des jeunes enfants autour des piscines. La canicule a plombé les soldes d'été, annonce d'un cabinet expert en commerce. La fréquentation des boutiques est en baisse de près de 11% en France. Le recul a même atteint 18% lors de la première semaine, période cruciale pour les commerçants. Le gouvernement a prolongé les soldes d'une semaine, clap de fin mardi soir prochain. Le Festival of d'Avignon résiste à la canicule. La fréquentation est jugée stable cette année par les organisateurs. 1 400 000 billets vendus. Le taux de remplissage moyen des 140 théâtres atteint 54%. Allez, en cyclisme, c'est le Tour de France et ça court la 19e étape aujourd'hui. 178 km entre Gap et l'Alpe d'Huez. C'est une étape de montagne. Tadej Pogacar est toujours maillot jaune. Paul Sexas est quatrième. C'est le premier Français. Il est à seulement 20 secondes de la 3e place. Le Français qui lance d'ailleurs un appel aux spectateurs. Attention, il redoute une chute sur le parcours à cause des gens sur le bord des routes. Il appelle à la prudence. Voilà pour l'actualité. Très bonne journée.

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1: Bonjour, bonjour à tous. Retour à Cabourg et les 2750 mètres du prix Henri Balière à l'occasion du Quintet Plus de ce vendredi 24 juillet 2026. Il réunira 16 concurrents âgés de 6 à 11 ans n'ayant pas gagné 181 000 euros. Départ prévu 20h15. En tête de notre sélection, le 7, Kéote Bégonia, préparé avec le plus grand soin pour cette épreuve visée, il peut l'emporter. Celui du 2, Cobra Génilou, sage, il a les moyens de mettre tout le monde d'accord. Le 14, Cassia, confié à Benjamin Rochard pour l'occasion. Le 10, Jabkiz, bénéficiant d'un très bel engagement. Et enfin le 9, Kaiser Turgo, associé à un pilote pour l'occasion. Il complétera notre sélection. Une sélection que vous pouvez retrouver sur ma chaîne YouTube Tom Kazak, les pronostics hippiques avec mes dernières minutes. Donc notre choix aujourd'hui, premier le 7, Kéops de Bégonia. Bon, le 2, Cobra Génilou. Troisième, le 14, Cassia. Quatrième, le 10, Jabki. Cinquième, le 9, Kaiser Turgo. Le second choix, le 11, le 6 et le 5. Et à vous la fortune.
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0: Un rendez-vous original à noter pour demain samedi avec le micro-festival organisé par l'association Projet Morse. Ce micro-festival se déroule au tiers-lieu La Traverse. C'est à Bergerac. Alors, dès 14h, place aux installations sonores, vidéo, création radiophonique et dispositifs d'écoute avant des performances artistiques mêlant musique expérimentale, clarinette, synthétiseur, installation visuelle et DJ set électro jusque dans la soirée. Un événement qui invite à découvrir autrement le son et la création contemporaine dans une ambiance conviviale avec restauration et buvette sur place. Les tarifs sont en participation libre, alors si vous aimez sortir des sentiers battus, c'est un rendez-vous que vous propose Radio 4 à ne pas manquer.
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1: Et on part direction Cancon ce matin pour parler de la 27e foire aux vaches grasses avec le président du comice agricole, c'est Thierry Triballot. Bonjour Thierry.
2: Oui, bonjour.
1: Bon Thierry qui est dans les champs hein, actuellement avec la récolte un petit peu précoce cette année. On va essayer de retrouver un petit peu le sourire Thierry avec cette 27e foire aux vaches grasses qui est toujours un événement très festif hein, sur le nord du département du Lot-et-Garonne.
2: On a notre journée, c'est un peu notre journée de notre fête à nous les agriculteurs et l'éleveur en particulier. Ça nous permettra d'oublier un peu nos difficultés que l'on a en ce moment liées principalement à la météo. Oui.
1: Est-ce que le nombre d'éleveurs est assez constant pour le moment ?
2: Mais on a eu une baisse malheureusement liée à la pyramide des âges. Depuis un an ou deux, les cours ne sont pas trop mauvais au niveau de la viande, donc ça permet de remettre un peu d'espoir à celui qui hésite. Et on voit bien qu'avec des années compliquées justement au niveau climat, les vaches c'est ce qui se sort peut-être un peu le mieux par rapport aux céréales, céréales, c'est certain.
1: La blonde du terroir qu'on connaît, c'est Place du Foirail. C'est ce lundi 27 juillet de 9h à 17h. Je suppose qu'on débute là à 9h avec le concours, les ventes, l'exposition des animaux, c'est ça ?
2: C'est ça. On aura nos animaux qui sont prêts. Il y aura un classement, un jugement et puis une vente. Et ensuite, il y a tout ce qui est autour.
1: Voilà, la tombe de moutons, l'exposition et le défilé de vieux tracteurs, matériel agricole, des voitures anciennes également qui vous accompagnent lors de ce lundi, battage à l'ancienne, une braderie du Secours Populaire qui sera là également, et puis on n'oublie pas à ce moment convivial, le repas 100% local, hein, cuisses et grillades de bœuf au bras zéro. Un petit conseil seulement aux gens, c'est de réserver hein, dès que vous arrivez le matin, place du Foirail, voilà. Pour pouvoir avoir votre repas le midi. Hein.
2: Nous, en fait, on travaille depuis le début, on n'a jamais eu de réservation. Il y aura des hôtesses qui vous attendent et vous réservez, là vous prenez vos repas et ensuite eh bien, vous pouvez partir l'esprit tranquille pour aller faire un tour. Il y a eh bien, également beaucoup de matériel neuf, des exposants, des concessionnaires qui viennent avec des nouveautés. On a de l'ancien, du très ancien et du très moderne, alors ça fait qu'il y a de quoi voir. Quoi.
1: Eh ben, c'est parfait, lundi 27 juillet, place du Foirail, 9h-17h, la blonde du terroir canconnais organisée par le comice agricole cantonal, c'est bien sûr la 27e foire aux vaches grasses. Vous pouvez passer une très très belle journée du côté de Cancon et auprès du comice agricole. On était avec son président, c'est Thierry Triballot. Merci beaucoup Thierry, bon courage pour la fin de la récolte.
2: Eh bien merci, puis à très bientôt.
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Un rendez-vous original à noter pour demain samedi avec le micro-festival organisé par l'association Projet Morse. Ce micro-festival se déroule au tiers-lieu La Traverse. C'est à Bergerac. Alors, dès 14h, place aux installations sonores, vidéo, création radiophonique et dispositifs d'écoute avant des performances artistiques mêlant musique expérimentale, clarinette, synthétiseur, installation visuelle et DJ set électro jusque dans la soirée. Un événement qui invite à découvrir autrement le son et la création contemporaine dans une ambiance conviviale avec restauration et buvette sur place. Les tarifs sont en participation libre, alors si vous aimez sortir des sentiers battus, c'est un rendez-vous que vous propose Radio 4.

0: Une idée de sortie pour dimanche matin en Périgord noir, direction Belvès ou Patrimoine en musique, que vous propose un rendez-vous original. À 11h, les trompes non-tronaises accompagneront la messe à l'église Notre-Dame de l'Assomption. La cérémonie sera suivie d'une bénédiction des chiens et des nouveaux animaux de compagnie. Un moment bien sûr convivial, ouvert à tous. Une participation libre est proposée, un buffet froid est également prévu sur réservation. Une belle façon d'allier patrimoine, musique et tradition locale.
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0: et puis à partir de 17h45 à l'école de Pauliac, avec une projection suivie d'un apéritif convivial offert. Belle occasion de découvrir le fruit de leur imagination et de leur travail. Alors si vous êtes dans le secteur, n'hésitez pas à venir les applaudir.
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0: On va refermer cette matinale avec les rendez-vous gourmands du week-end. Samedi soir, repas champêtre sous la halle d'Orliac, suivi d'une grande soirée dansante avec DJ la nuit. Toujours samedi, dès 19h, marché des producteurs au lac de Caussade pour faire le plein de saveurs locales. Dimanche soir, c'est Gavaudin qui vous attend pour sa soirée gourmande animée par le groupe Hello From Mars. Et dimanche matin, pourquoi ne pas flâner sous la halle historique de Gontaut de Nogaret où le marché dominical met à l'honneur producteurs et artisans locaux. De quoi régaler vos papilles tout au long du week-end. Allez, à midi, nous on retrouve l'actu locale avec une nouvelle édition du journal que j'aurai le plaisir de vous présenter. Véro sera avec vous à partir de 14h pour vous proposer d'autres événements qui se déroulent en Lot-et-Garonne et en Dordogne. En attendant, on vous souhaite une belle journée, un magnifique week-end et rendez-vous lundi pour une nouvelle matinale à partir de 7h.
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0: ici, en Lot-et-Garonne et en Dordogne, dans le journal de Radio 4, présenté par Patrice Couturier. Bonjour Patrice.
1: Et bonjour Christophe, bonjour à toutes et à tous. À Bergerac, la tension est montée d'un cran dans le quartier de la Catte. Des tags insultants, nommément plusieurs policiers municipaux dont leur chef Nicolas Lacoste, ont été découverts sur une vingtaine de mètres de mur en cause de l'enlèvement quelques jours plus tôt d'une piscine gonflable installée sur la voie publique devant le foyer des jeunes. Les agents étaient intervenus après le signalement d'un riverain. Sur place, ils avaient retrouvé des détritus, des bonbonnes de protoxyde d'azote et cette piscine abandonnée. Les services municipaux avaient procédé au nettoyage, une décision qui a manifesté suscité la colère de certains habitants. Une plainte a été déposée. Le chef de la police municipale évoque une ambiance particulièrement tendue dans le quartier où, selon lui, les forces de l'ordre sont régulièrement provoquées lors de leurs interventions. En Lot-et-Garonne, c'est un autre front qui mobilise fortement les autorités, celui des incendies de forêt. Alors que le département est placé en vigilance rouge face au risque de feux de forêt, la gendarmerie renforce son dispositif avec un peloton de vigilance forêt composé de 12 réservistes venus de toute la Nouvelle-Aquitaine. Leur mission est simple, faire respecter l'arrêté préfectoral et empêcher tout comportement susceptible de provoquer un départ de feu. Les patrouilles sillonnent désormais les routes forestières, les pistes DFCI et les axes secondaires du massif des Landes de Gascogne. Leur présence a déjà permis de détecter plusieurs départs de feu cette semaine, notamment à Cobert où 5 incendies ont été rapidement signalés avant l'arrivée des secours. Les contrôles se multiplient également sur les routes. Les militaires surveillent notamment les véhicules transportant du carburant ou circulant dans des zones interdites. En seulement 2 jours, 6 personnes ont déjà été verbalisées avec une amende de 135 euros. Les gendarmes rappellent surtout que les gestes du quotidien peuvent avoir de lourdes conséquences. Les barbecues sont interdits, tout comme le brûlage des déchets verts. Et même un simple tas d'herbe fraîchement coupé peut, dans certaines conditions, favoriser un départ de feu. Autre information importante pour les professionnels cette fois, à un peu plus d'un mois de l'entrée en vigueur de la facturation électronique, la CAPEB de Lot-et-Garonne tire la sonnette d'alarme. Dès le 1er septembre, toutes les entreprises assujetties à la TVA devront obligatoirement passer par une plateforme agréée par l'État pour recevoir et transmettre leurs factures. Pourtant, dans le département, moins d'une entreprise sur deux est aujourd'hui prête. Seulement 46% des structures concernées ont déjà effectué les démarches nécessaires. La CAPEB craint que de nombreux artisans, auto-entrepreneurs, SCI ou petites entreprises pensent à tort ne pas être concernés. Pour éviter les mauvaises surprises et d'éventuelles sanctions, plusieurs réunions d'information sont organisées. Un webinaire est notamment prévu le 31 juillet afin d'accompagner les professionnels dans cette transition numérique. On poursuit avec une information très attendue par les festivaliers. Près d'un mois après un Gare au Rock fortement perturbé par la canicule et les risques d'orage, les modalités de remboursement sont désormais connues. À partir d'aujourd'hui, les détenteurs de billets pourront récupérer tout ou partie du montant de leur passe selon la formule achetée. Pour les achats effectués en ligne par carte bancaire, le remboursement sera automatique sur le compte utilisé lors du paiement. En revanche, pour les billets achetés en magasin, auprès de l'office de tourisme ou via un comité d'entreprise, une demande spécifique devrait être réalisée avant la fin du mois de septembre. Même principe pour les crédits cashless restants, avec des modalités adaptées aux moyens de paiement utilisés pendant le festival. Le sport maintenant avec un week-end qui s'annonce particulièrement animé. Bergerac accueillera les championnats de France de pétanque. Les meilleures doublettes féminines et les meilleurs joueurs en individuel masculin se retrouveront sur la place des sports de Pic-Cailloux. Près de 3000 spectateurs sont attendus et quelques 150 bénévoles seront mobilisés pour faire de cette compétition une réussite. Les finales auront lieu dimanche et seront retransmises en direct sur la chaîne L'Équipe, offrant à Bergerac une belle vitrine nationale. Et si certains viseront le Cochonnet, d'autres feront parler la grâce et l'émotion sur scène. Le Théâtre Comédia de Marmande accueillera dimanche la 4e nuit de la danse. Un rendez-vous exceptionnel avec des artistes venus du monde entier, surtout la présence très remarquée de Polina Semyonova, immense danseuse étoile internationale que les organisateurs n'hésitent pas à comparer à la Mbappé de la danse. Autour d'elle, de jeunes danseurs sélectionnés dans un programme international présenteront un spectacle mêlant classique, néoclassique et contemporain. L'objectif est aussi de favoriser leur insertion professionnelle, plusieurs participants des éditions précédentes ayant décroché des contrats dans de grandes compagnies européennes. Mais derrière l'excellence artistique, l'inquiétude demeure. Les organisateurs alertent sur la baisse des subventions publiques qui menacent déjà l'avenir de cette manifestation. Une 5e édition n'est aujourd'hui pas garantie. Et puis les amateurs de sport mécanique auront eux aussi rendez-vous dimanche, direction la piste de karting de Leyrac. Le slalom automobile fait son grand retour sur le plus grand circuit de Lot-et-Garonne. 4 manches chronométrées attendent les 96 pilotes engagés dans cette 11e édition. Des voitures de série aux monoplaces, près d'une dizaine de catégories, seront représentées. 9 femmes seront également au départ, un chiffre en progression constante. Alors au-delà de la compétition, les organisateurs rappellent que le slalom est avant tout une discipline familiale transmise de génération en génération. Les essais débuteront dès 9h dimanche, la course à 13h30 et l'entrée est gratuite pour le public. Voilà, c'est là-dessus que nous refermons cette édition du journal de Radio 4. On va vous souhaiter une très très belle journée et un très très bon week-end à l'écoute de votre radio.
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1: Cet après-midi, préparez-vous à affronter le pic de chaleur de cette fin de semaine. Le soleil brillera sans le moindre nuage sur l'ensemble du Lot-et-Garonne et le mercure grimpera jusqu'à 36 à 37 degrés. Une chaleur sèche par endroit, mais souvent lourde, qui rendra l'ambiance particulièrement éprouvante. Le changement de temps arrivera dès ce soir avec l'arrivée des orages sur l'ensemble du département. Demain matin, samedi, retour du soleil avec 25 à 26 degrés au plus chaud de la matinée. Mais au fil des heures, les nuages gagneront du terrain. Des orages sont attendus dans l'après-midi sur une grande partie du département, parfois soutenu, accompagné d'averses. Cette dégradation fera nettement baisser les températures avec des maximales qui ne dépasseront pas les 27 degrés. La soirée restera très instable, alors prudent si vous devez prendre la route ou participer à des événements en extérieur. Dimanche, place à une météo bien plus agréable. Les éclaircies alterneront avec quelques passages nuageux, mais le soleil conservera une belle place dans le ciel. L'air sera beaucoup plus respirable avec des températures maximales comprises entre 22 et 23 degrés le matin et 25-26 degrés l'après-midi. Lundi matin, le soleil sera toujours là, alternant sa présence avec celle de quelques nuages d'altitude, mais rien de préoccupant. Ceux-ci disparaîtront dans l'après-midi pour laisser la place à un beau et franc soleil. Les températures repartiront doucement à la hausse, avec 27 à 28 degrés au meilleur de la journée. Mais cette parenthèse de fraîcheur sera de courte durée. Mardi, le soleil reprendra pleinement ses droits et la chaleur s'installera de nouveau avec des températures qui dépasseront les 32 degrés. Une tendance qui va se confirmer mercredi sous un ciel largement ensoleillé et une chaleur à nouveau bien présente sur tout le département. Météo France vous prévoit 28 à 29 degrés le matin et plus de 37 degrés l'après-midi.
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1: À Lograt, décès de Madame Josette Laborde, née Martin, survenue à l'âge de 82 ans. Ses obsèques religieuses seront célébrées jeudi 30 juillet en l'église de Saint-Étienne de Lograt à 10h. L'inhumation aura lieu au cimetière de Lograt à 11h. Les visites sont possibles à la chambre funéraire des entreprises Laborde de Montflanquin. Cet avis est communiqué par les pompes funèbres Laborde.

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13: Bonjour à tous, à la une de l'actualité, encore trop de noyades cet été dans l'Hexagone, 925 entre le 1er mai et le 15 juillet, soit 14% de plus que l'an dernier à la même période. C'est en tout cas ce que disent les autorités sanitaires. 274 ont été mortelles, principalement pendant les périodes de canicule, et cela représente près d'une noyade sur trois dernières en date. Un petit garçon de 2 ans s'est noyé hier soir dans une piscine en Isère. Il aurait échappé à la vigilance de ses parents. Les autorités appellent à la prudence. Soyez vigilants pendant ces vacances. Ça brûle, les incendies ravagent des hectares de végétation, au moins 10 000 hectares en Gironde. Le feu est hors de contrôle. La presqu'île du Cap Ferret est actuellement évacuée. Des incendies à Biscarrosse dans les Landes, dans le Var et dans les Hautes-Alpes causent pas mal de dégâts également. C'est simple, le ministre de l'Intérieur annonce que plus de 50 000 hectares sont partis en fumée en France. Et ça depuis le début de l'année. Des incendies provoqués en partie à cause des fortes chaleurs et ça ne devrait pas se calmer malheureusement. Météo France annonce une autre canicule à compter de mardi prochain. Ça pourrait concerner les trois quarts du pays. On attendrait possiblement des pointes à 40 degrés dans le sud-ouest, le centre et la Bourgogne. Attention aux bouchons sur les routes aujourd'hui. Mise en fut annonce du rouge dans le nord-est et dans le sud-ouest. C'est orange partout ailleurs. Les autorités annoncent des embouteillages, hein, principalement dans la vallée du Rhône et vers les côtes. Soyez prudents, ce sera rouge de partout dès demain. Une menace de grève chez EasyJet en France en pleine période estivale. Les syndicats des hôtesses et des stewards ont déposé un préavis après l'échec des négociations avec la direction. Ils dénoncent notamment une dégradation des conditions de travail. Le mouvement pourrait perturber certains vols cet été. Aucune date de grève n'est encore fixée. EasyJet demande à ses clients de ne rien changer pour l'instant. 2 cols de catégorie 2, 1 col de première catégorie, un autre hors catégorie. Ça, c'est le programme de la 19e étape du Tour de France aujourd'hui. 128 km entre Gap et l'Alpe d'Huez. C'est une étape de montagne, vous l'avez compris. Tadej Pogacar et maillot jaune. Paul Sexa, c'est 4e. Allez, qui sera sur les prochains billets de banque? La Banque Centrale Européenne a dévoilé 10 projets pour ses futures coupures. Parmi les personnalités proposées, Beethoven sur le billet de 10 euros, Marie Curie sur celui de 20, Léonard de Vinci sur le billet de 100 euros. Les Européens peuvent donner leur avis jusqu'au 21 septembre, avant une décision finale de la BCE qui tombera à la fin de l'année, logiquement. Voilà pour l'essentiel de l'actualité. Très bonne journée à tous.

Bonjour à tous, à la une de l'actualité, encore trop de noyades cet été dans l'Hexagone, 925 entre le 1er mai et le 15 juillet, soit 14% de plus que l'an dernier à la même période. C'est en tout cas ce que disent les autorités sanitaires. 274 ont été mortelles principalement pendant les périodes de canicule et cela représente près d'une noyade sur trois dernières en date. Un petit garçon de 2 ans s'est noyé hier soir dans une piscine en Isère. Il aurait échappé à la vigilance de ses parents. Les autorités appellent à la prudence. Soyez vigilants pendant ces vacances. Ça brûle, les incendies ravagent des hectares de végétation. Au moins 10 000 hectares en Gironde. Le feu est hors de contrôle. La presqu'île du Cap Ferret est actuellement évacuée. Des incendies à Biscarrosse dans les Landes, dans le Var et dans les Hautes-Alpes causent pas mal de dégâts également. C'est simple, le ministre de l'Intérieur annonce que plus de 50 000 hectares sont partis en fumée en France. Et ça depuis le début de l'année. Des incendies provoqués en partie à cause des fortes chaleurs et ça ne devrait pas se calmer malheureusement. Météo France annonce une autre canicule à compter de mardi prochain. Ça pourrait concerner les trois quarts du pays. On attendrait possiblement des pointes à 40 degrés dans le sud-ouest, le centre et la Bourgogne. Attention aux bouchons sur les routes aujourd'hui. Mise en fut annonce du rouge dans le nord-est et dans le sud-ouest. C'est orange partout ailleurs. Les autorités annoncent des embouteillages, principalement dans la vallée du Rhône et vers les côtes. Soyez prudents, ce sera rouge de partout dès demain. Une menace de grève chez EasyJet en France en pleine période estivale. Les syndicats des hôtesses et des stewards ont déposé un préavis après l'échec des négociations avec la direction. Ils dénoncent notamment une dégradation des conditions de travail. Le mouvement pourrait perturber certains vols cet été. Aucune date de grève n'est encore fixée. EasyJet demande à ses clients de ne rien changer pour l'instant. Deux cols de catégorie 2, un col de première catégorie, un autre hors catégorie. Ça, c'est le programme de la 19e étape du Tour de France aujourd'hui. 128 km entre Gap et l'Alpe d'Huez. C'est une étape de montagne, vous l'avez compris. Tadej Pogacar et maillot jaune. Paul Sexa, c'est quatrième. Allez, qui sera sur les prochains billets de banque? La Banque Centrale Européenne a dévoilé 10 projets pour ses futures coupures. Parmi les personnalités proposées, Beethoven sur le billet de 10 euros, Marie Curie sur celui de 20, Léonard de Vinci sur le billet de 100 euros. Les Européens peuvent donner leur avis jusqu'au 21 septembre, avant une décision finale de la BCE qui tombera à la fin de l'année, logiquement. Voilà pour l'essentiel de l'actualité. Très bonne journée à tous.

C'est le moment de retrouver vos petites annonces sur Radio 4. Que vous soyez à la recherche d'une bonne affaire, d'un véhicule, d'un logement, d'un animal ou d'un service, ouvrez grand les oreilles, les annonces du jour pourraient bien vous intéresser. On démarre avec quelques opportunités côté équipement. Une cuve à eau de 1000 litres est proposée à la vente, ainsi qu'une scie circulaire et deux motopompes à eau. Direction ensuite le monde agricole. Du foin en botte ronde issu des récoltes 2024, 2025 et 2026 est stocké sous abri et proposé à la vente. De son côté, un auditeur recherche de la paille en botte ronde ou carrée. Côté véhicule, un vélo de ville pour dames équipé d'un panier et d'un porte-bagages est à vendre au prix de 60 euros. Vous trouverez également une Peugeot 206 SW diesel de l'année 2005 affichant 287 000 km au compteur, proposée à 2000 euros. Du côté des animaux bio de 6 mois et demi sont disponibles à la vente. Une ânesse grise de 10 ans également proposée avec ses selles western et anglaises, tout comme une poule accompagnée de ses 8 poussins. Dans les recherches, un auditeur est à la recherche d'un jar de Guinée. Pour le logement, une auditrice souhaite louer une maison ou un appartement avec deux chambres et un petit jardin sur le secteur de Villeréal pour un loyer modéré. Enfin, place au service, un auditeur de Fumel recherche une personne capable de réparer un cumulus. Et si vous avez besoin d'un coup de main au quotidien, une auditrice propose ses services d'aide à domicile dans un rayon de 30 km autour de Fumel. Voilà pour vos petites annonces. Si l'une d'entre elles a retenu votre attention ou si vous souhaitez faire passer la vôtre, vous pouvez contacter Radio 4 au 05 53 36 60 50. Vous pouvez également retrouver toutes les annonces sur radio4.fr. Merci de votre fidélité, passez une excellente journée et continuez à vivre l'actualité de votre territoire sur Radio 4.

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2: Les musicales, un moment suspendu au bord du Lot. Deux concerts à ne pas manquer, avec deux univers différents. La première date à noter sur vos agendas, mercredi 22 juillet à 21h30 à la Cale de la Marine à Villeneuve-sur-Lot, avec un concert 100% Johnny. Grégory Moury, adjoint en charge de l'animation et de la jeunesse, nous en dit plus.
3: Venez vivre un moment convivial, un moment d'animation au bord de notre magnifique Lot avec les musicales qui recommencent cet été pendant deux mercredis soirs dès 21h30 à la Cale. Attention, le nombre de places est limité. Le premier rendez-vous, ce sera le mercredi 22 juillet, donc à 21h30. Vous l'attendiez tous depuis l'année dernière. Le spectacle avait été annulé pour cause de météo. Cette année, le spectacle 100% Johnny rallumait le feu est de retour à la Cale avec pas moins de 11 musiciens qui seront présents pour animer le show tout au long de la soirée.
2: Un hommage sans caricature, présenté sous la forme d'un show en continu. Un décor original, une entrée spectaculaire, un show millimétré. Depuis 12 ans, Rallumer le Feu a mûri, s'est amélioré au fil des shows, des années, pour devenir un des hommages à Johnny Hallyday les plus aboutis du paysage musical français. Grégory Maury.
3: Ils reprendront tous les plus grands titres de l'idole Johnny Hallyday. Ils se produisent dans tous les coins de la France et ils seront donc à Villeneuve-sur-Lot le mercredi 22 juillet pour le spectacle, je rappelle, 100% Johnny, rallumez le feu, venez à la Cale, venez profiter du Lot et venez profiter de ce spectacle.
2: Les musicales, des concerts gratuits au bord du Lot. On vous donne rendez-vous mercredi 22 juillet à 21h30 à la Cale de la Marine, l'entrée est gratuite. Toutes les informations pratiques sont à retrouver sur le site internet de la ville de Villeneuve-sur-Lot.
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0: bon début d'après-midi, il est 13h30.
1: Bienvenue sur Radio 4, toute l'actualité ici en Lot-et-Garonne et en Dordogne, dans le journal de Radio 4 présenté par Patrice Couturier. Bonjour Patrice.
2: Et bonjour Christophe, bonjour à toutes et à tous. À Bergerac, la tension est montée d'un cran dans le quartier de la Catte. Des tags insultants, nommément plusieurs policiers municipaux, dont leur chef Nicolas Lacoste, ont été découverts sur une vingtaine de mètres de mur, en cause de l'enlèvement quelques jours plus tôt d'une piscine gonflable installée sur la voie publique devant le foyer des jeunes. Les agents étaient intervenus après le signalement d'un riverain. Sur place, ils avaient retrouvé des détritus, des bonbonnes de protoxyde d'azote et cette piscine abandonnée. Les services municipaux avaient procédé au nettoyage, une décision qui a manifestement suscité la colère de certains habitants. Une plainte a été déposée. Le chef de la police municipale évoque une ambiance particulièrement tendue dans le quartier où, selon lui, les forces de l'ordre sont régulièrement provoquées lors de leurs interventions. En Lot-et-Garonne, c'est un autre front qui mobilise fortement les autorités, celui des incendies de forêt. Alors que le département est placé en vigilance rouge face au risque de feux de forêt, la gendarmerie renforce son dispositif avec un peloton de vigilance forêt composé de 12 réservistes venus de toute la Nouvelle-Aquitaine. Leur mission est simple, faire respecter l'arrêté préfectoral et empêcher tout comportement susceptible de provoquer un départ de feu. Les patrouilles sillonnent désormais les routes forestières, les pistes DFCI et les axes secondaires du massif des Landes de Gascogne. Leur présence a déjà permis de détecter plusieurs départs de feu cette semaine, notamment à Cobert où 5 incendies ont été rapidement signalés avant l'arrivée des secours. Les contrôles se multiplient également sur les routes. Les militaires surveillent notamment les véhicules transportant du carburant ou circulant dans des zones interdites. En seulement 2 jours, 6 personnes ont déjà été verbalisées avec une amende de 135 euros. Les gendarmes rappellent surtout que les gestes du quotidien peuvent avoir de lourdes conséquences. Les barbecues sont interdits, tout comme le brûlage des déchets verts. Et même un simple tas d'herbe fraîchement coupé peut, dans certaines conditions, favoriser un départ de feu. Autre information importante pour les professionnels cette fois, à un peu plus d'un mois de l'entrée en vigueur de la facturation électronique, la CAPEB de Lot-et-Garonne tire la sonnette d'alarme. Dès le 1er septembre, toutes les entreprises assujetties à la TVA devront obligatoirement passer par une plateforme agréée par l'État pour recevoir et transmettre leurs factures. Pourtant, dans le département, moins d'une entreprise sur deux est aujourd'hui prête. Seulement 46% des structures concernées ont déjà effectué les démarches nécessaires. La CAPEB craint que de nombreux artisans, autant entrepreneurs, SCI ou petites entreprises pensent à tort ne pas être concernés. Pour éviter les mauvaises surprises et d'éventuelles sanctions, plusieurs réunions d'information sont organisées. Un webinaire est notamment prévu le 31 juillet afin d'accompagner les professionnels dans cette transition numérique. On poursuit avec une information très attendue par les festivaliers. Près d'un mois après un Garo Rock fortement perturbé par la canicule et les risques d'orages, les modalités de remboursement sont désormais connues. À partir d'aujourd'hui, les détenteurs de billets pourront récupérer tout ou partie du montant de leur passe selon la formule achetée. Pour les achats effectués en ligne par carte bancaire, le remboursement sera automatique sur le compte utilisé lors du paiement. En revanche, pour les billets achetés en magasin, auprès de l'office de tourisme ou via un comité d'entreprise, une demande spécifique devra être réalisée avant la fin du mois de septembre. Même principe pour les crédits cashless restants, avec des modalités adaptées aux moyens de paiement utilisés pendant le festival. Le sport maintenant avec un week-end qui s'annonce particulièrement animé. Bergerac accueillera les championnats de France de pétanque. Les meilleures doublettes féminines et les meilleurs joueurs en individuel masculin se retrouveront sur la place des sports de Pic-Caillou. Près de 3000 spectateurs sont attendus et quelques 150 bénévoles seront mobilisés pour faire de cette compétition une réussite. Les finales auront lieu dimanche et seront retransmises en direct sur la chaîne L'Équipe, offrant à Bergerac une belle vitrine nationale. Et si certains viseront le cochonnet, d'autres feront parler la grâce et l'émotion sur scène. Le Théâtre Comédia de Marmande accueillera dimanche la 4e nuit de la danse. Un rendez-vous exceptionnel avec des artistes venus du monde entier, surtout la présence très remarquée de Polina Semyonova, immense danseuse étoile internationale que les organisateurs n'hésitent pas à comparer à la Mbappé de la danse. Autour d'elle, de jeunes danseurs sélectionnés dans un programme international présenteront un spectacle mêlant classique, néoclassique et contemporain. L'objectif est aussi de favoriser leur insertion professionnelle. Plusieurs participants des éditions précédentes ayant décroché des contrats dans de grandes compagnies européennes. Mais derrière l'excellence artistique, l'inquiétude demeure. Les organisateurs alertent sur la baisse des subventions publiques qui menacent déjà l'avenir de cette manifestation. Une 5e édition n'est aujourd'hui pas garantie. Et puis les amateurs de sport mécanique auront eux aussi rendez-vous dimanche, direction la piste de karting de Leyrac. Le slalom automobile fait son grand retour sur le plus grand circuit de Lot-et-Garonne. 4 manches chronométrées attendent les 96 pilotes engagés dans cette 11e édition. Des voitures de série aux monoplaces, près d'une dizaine de catégories, seront représentées. 9 femmes seront également au départ, un chiffre en progression constante. Alors au-delà de la compétition, les organisateurs rappellent que le slalom est avant tout une discipline familiale transmise de génération en génération. Les essais arrêts débuteront dès 9h dimanche, la course à 13h30 et l'entrée est gratuite pour le public. Voilà, c'est là-dessus que nous refermons cette édition du journal de Radio 4. On va vous souhaiter une très très belle journée et un très très bon week-end à l'écoute de votre radio.
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2: Cet après-midi, préparez-vous à affronter le pic de chaleur de cette fin de semaine. Le soleil brillera sans le moindre nuage sur l'ensemble du Lot-et-Garonne et le mercure grimpera jusqu'à 36 à 37 degrés. Une chaleur sèche par endroit, mais souvent lourde, qui rendra l'ambiance particulièrement éprouvante. Le changement de temps arrivera dès ce soir avec l'arrivée des orages sur l'ensemble du département. Demain matin, samedi, retour du soleil avec 25 à 26 degrés au plus chaud de la matinée. Mais au fil des heures, les nuages gagneront du terrain. Des orages sont attendus dans l'après-midi sur une grande partie du département, parfois soutenu, accompagné d'averses. Cette dégradation fera nettement baisser les températures avec des maximales qui ne dépasseront pas les 27 degrés. La soirée restera très instable, alors prudent si vous devez prendre la route ou participer à des événements en extérieur. Dimanche, place à une météo bien plus agréable. Les éclaircies alterneront avec quelques passages nuageux, mais le soleil conservera une belle place dans le ciel. L'air sera beaucoup plus respirable avec des températures maximales comprises entre 22 et 23 degrés le matin et 25 et 26 degrés l'après-midi. Lundi matin, le soleil sera toujours là, alternant sa présence avec celle de quelques nuages d'altitude, mais rien de préoccupant. Ceux-ci disparaîtront dans l'après-midi pour laisser la place à un beau et franc soleil. Les températures repartiront doucement à la hausse, avec 27 à 28 degrés au meilleur de la journée. Mais cette parenthèse de fraîcheur sera de courte durée. Mardi, le soleil reprendra pleinement ses droits et la chaleur s'installera de nouveau avec des températures qui dépasseront les 32 degrés. Une tendance qui va se confirmer mercredi sous un ciel largement ensoleillé et une chaleur à nouveau bien présente sur tout le département. Météo France vous prévoit 28 à 29 degrés le matin et plus de 37 degrés l'après-midi.
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2: À Lougrat, décès de Madame Josette Laborde, née Martin, survenue à l'âge de 82 ans. Ses obsèques religieuses seront célébrées jeudi 30 juillet en l'église Saint-Étienne de Lougrat à 10h. L'inhumation aura lieu au cimetière de Lougrat à 11h. Les visites sont possibles à la chambre funéraire des entreprises Laborde de Montflanquin. Cet avis est communiqué par les pompes funèbres Laborde.

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0: Le noir, des vêtements, des appareils électriques, parfois même de l'huile de vidange. Et tout ça, ça pèse très lourd et ça fausse forcément les taux.
1: Alors justement, parlons de la colonne jaune. On a l'impression que même les gens de bonne volonté se trompent parfois.
0: Oui, ils font que tout le sac part en refus. On va parler de ce fameux sac opaque. Un sac qu'on ne voit pas au travers n'est jamais ouvert par les machines, pour des raisons de sécurité, parce qu'il peut y avoir à l'intérieur des choses dangereuses. Donc ce sac-là est jeté d'office. La solution simple, c'est de déposer les emballages en vrac, ou alors d'utiliser un sac transparent, à travers lequel on pourra voir si le tri a été bien effectué ou non. La deuxième erreur, c'est l'imbrication. Vos pots de yaourt, vous les mettez en petite poupée russe, et ça ne va pas parce que les scanners ne peuvent pas reconnaître les matériaux, et le tout est refusé. Alors la solution, ne compactez plus, séparez chaque emballage.
1: Alors au-delà des erreurs de bonne foi, on vient de le voir, il y a aussi de vraies incivilités.
0: Oui. Et alors celle-là, c'est vraiment intolérable. Il y a des gens qui déposent n'importe quoi, des ordures ménagères dans la colonne jaune pour éviter de badger, voilà. Des appareils électriques, des vêtements pour éviter d'aller en déchetterie. Tout ça, c'est un mauvais calcul parce que tous ces déchets bloquent les lignes de tri, gâchent le travail, comme je l'ai dit, fait correctement par les autres. Ils font grimper la facture des gestions des déchets pour tout le monde.
1: Et financièrement, ça a également bien sûr un impact.
0: Ça a un impact direct. Plus le taux de refus grimpe, moins on touche de soutien financier. Et bien sûr, c'est la collectivité, donc les habitants qui paient le prix.
1: Alors, est-ce qu'il y a des sanctions ?
0: Alors oui, il y a des sanctions, condition de pouvoir trouver les coupables. Les dépôts sauvages et les incivilités sont passibles d'amendes jusqu'à 1500 euros. À ce sujet, il y a des caméras qui sont installées sur plusieurs points d'apport et chaque incivilité identifiée déclenche une procédure.
1: Alors pour rappel, les conseils de tri, c'est quoi exactement ?
0: À la colonne jaune, ce sont tous les emballages ménagers qui sont plastique et métaux, bouteilles, flacons, canettes, boîtes de conserve, films plastiques. Toujours en vrac, jamais dans un sac opaque, jamais imbriqué. La colonne bleue, ce sont les papiers et cartons et cartonnettes qui font partie des emballages ménagers mais qui ne sont pas en plastique. La colonne verte, le verre sans bouchon ni couvercle, faut éviter de mettre la vaisselle cassée. La colonne noire, c'est tout le reste des ordures ménagères, sauf les déchets organiques.
1: Si on veut un peu plus d'infos, où est-ce qu'on peut s'adresser ?
0: On peut s'adresser sur ccbastide47.com, à la rubrique consignes de tri, et en format papier à la communauté de communes.
1: Jean-Paul Papette est avec nous dans les studios de Radio 4 ce matin, vice-président en charge de l'environnement au sein de la CCBHAP. On va vous souhaiter un très très bel été, Jean-Paul.
0: Merci beaucoup.
2: C'était le bulletin radio de la communauté de communes des Bastides en Haute-Agenais-Périgord.

Bonjour à tous. À la une de l'actualité, la situation continue de se dégrader en Gironde, où l'incendie a déjà parcouru plus de 10 000 hectares depuis mercredi. La préfète évoque un feu XXL, très violent, capable de franchir jusqu'à 1 km en quelques instants. 1 000 pompiers sont mobilisés, tandis que l'évacuation de toute la presqu'île du Cap Ferré est en cours. Le feu a déjà détruit une cinquantaine de maisons et endommagé une trentaine d'autres. Santé publique France alerte sur une hausse des noyades en été. Entre le 1er mai et le 15 juillet, 274 personnes sont décédées, soit 33 de plus que l'an dernier. Près de 8 décès sur 10 sont survenus pendant les épisodes de canicule. Au total, 925 noyades ont été recensées en France, un chiffre en hausse de 14%. Les autorités appellent à la plus grande vigilance, notamment lors des baignades en période de forte chaleur. Attention, si vous prenez la route des vacances, bison futé voit rouge aujourd'hui dans une large partie du nord-est et du sud-ouest de la France, avec un trafic annoncé très difficile. Et demain, toute la France sera classée rouge dans le sens des départs. Les plus gros bouchons sont attendus sur les grands axes vers la Méditerranée, l'Atlantique et les régions touristiques. Si vous le pouvez, bison futé recommande de partir dimanche. La loi d'urgence agricole est désormais entre les mains du Conseil constitutionnel. Les députés écologistes et la France insoumise ont déposé un recours contre le texte adopté par le Parlement. Ils contestent notamment la réintroduction de 2 pesticides interdits et le doublement des volumes de stockage d'eau pour l'agriculture. Les élus estiment que plusieurs dispositions ne respectent pas les règles constitutionnelles. Le Conseil constitutionnel doit maintenant examiner leur recours. Une menace de grève chez EasyJet en France en pleine période estivale. Les syndicats des hôtesses et stewards ont déposé un préavis après l'échec des négociations avec la compagnie. Ils dénoncent notamment une dégradation des conditions de travail. Le mouvement pourrait perturber certains vols cet été, mais aucune date de grève n'est encore fixée. EasyJet demande à ses clients de ne rien changer pour le moment. Les premières conclusions de l'autopsie de Daniel Ciad, retrouvé mort lundi à son domicile, n'ont révélé aucune cause immédiate du décès. Selon le parquet de Nanterre, aucune trace de violence récente n'a été constatée. Les examens mettent en revanche en évidence un état de santé fragilisé et les traces d'un ancien infarctus. Des analyses toxicologiques sont en cours pour déterminer les causes exactes de sa mort. L'enquête se poursuit. Et puis, qui sera sur les prochains billets? La Banque Centrale Européenne a dévoilé 10 projets pour ses futures coupures. Parmi les personnalités proposées, Beethoven sur le billet de 10 euros, Marie Curie sur celui de 20 euros ou encore Léonard de Vinci sur le billet de 100 euros. Les Européens peuvent donner leur avis jusqu'au 21 septembre. Fin de ce flash, excellente journée à tous.

Bonjour et bienvenue sur Radio 4. Je suis ravie de vous retrouver en ce vendredi après-midi. L'été est bien installé. Certains sont déjà sur la route des vacances. D'autres profitent simplement d'un moment de détente. Alors si vous cherchez une idée pour sortir ce soir, voici quelques rendez-vous à ne pas manquer. À tournant d'Agenais, l'association Loumercat vous donne rendez-vous sur la place de la mairie pour son marché gourmand avec une animation musicale assurée par Pascal Châtel. De quoi passer une belle soirée autour des saveurs de notre terroir. Autre ambiance à Villeréal où la première réunion hippique de la saison vous attend sur le site de Pesquier Bas. Sept courses de trot sont au programme avec des animations pour les enfants et un espace de restauration pour prolonger la soirée. Et si vous aimez tenter votre chance, direction Villeneuve. À partir de 21h, le Cercle Villeneuvois organise un loto avec l'association Enfants Seniors Espoir. Je vous souhaite une excellente après-midi, que vous soyez en vacances, sur la route ou tout simplement chez vous. Merci d'être avec nous et passez la suite de votre journée en compagnie de Radio 4.

êtes toujours sur Radio 4. Si vous découvrez notre belle région pendant vos vacances, bienvenue à vous. Vous nous écoutez peut-être en Dordogne, du côté de Montpazier, Belvès ou Beaumont-du-Périgord sur le 98.3. Alors je vous emmène maintenant en Lot-et-Garonne, direction Pendagenêt, où le festival Penart revient du 24 au 26 juillet pour sa 21e édition. Plus de 30 artistes investiront une dizaine de lieux à travers le village. Le grand rendez-vous, ce sera samedi avec des spectacles, de la danse, du théâtre de rue, des ateliers et une soirée qui se prolongera en musique dès 21h avec Les Bouillons avant de laisser place à DJ Stoka. Voilà une belle idée de sortie si vous êtes dans le secteur de ce week-end. Restez bien avec nous, la suite de votre après-midi continue sur Radio 4 avec toujours la plus belle musique.

de partager ce bel après-midi avec nous sur Radio 4. Je vous accompagne jusqu'à 16h avec de la musique, de la bonne humeur et bien sûr toutes les idées de sortie pour profiter pleinement de votre week-end entre le Lot-et-Garonne et la Dordogne. Et justement, si vous préparez vos prochains jours, voici quelques rendez-vous festifs à noter. À Perrières, la fête du village va rythmer tout le week-end. Dès ce soir à 21h, la rampe Commentaise vous donne rendez-vous pour découvrir la pièce Froufrou les Bains. Et la fête continue samedi soir avec, à partir de 19h30, un repas-concert animé par le groupe Cover Drive. Enfin, dimanche matin, les plus courageux pourront participer à une randonnée dès 8h avant de partager un repas convivial à midi. Autre ambiance, autre rendez-vous incontournable, la fête des battages au moulin de Citol près de Savillac. Une journée placée sous le signe des traditions avec des démonstrations de battage grâce à une locomobile à vapeur, des visites du moulin, de la restauration sur place et des animations musicales. Voilà de belles idées pour profiter de ce week-end d'été. Restez bien avec nous sur Radio 4, la suite de votre après-midi continue en musique.

et on continue de préparer votre week-end sur Radio 4. Si vous cherchez encore quelques idées pour sortir samedi, voici deux rendez-vous qui pourraient bien vous donner envie de bouger. En Dordogne, direction Villefranche-du-Périgord, où le Secours catholique organise un vide-grenier de 9h30 à 17h30 au presbytère. Une belle occasion de prendre le temps de chiner, de flâner entre les stands et de dénicher peut-être quelques bonnes affaires. Un peu plus loin, à Montferrand-du-Périgord, la fête votive vous attend samedi après-midi. Jeux, courses cyclistes et marchés gourmands en soirée avec animation musicale, tout est réuni pour passer un agréable moment en famille ou entre amis. Voilà encore une belle idée pour profiter de votre samedi. Très bel après-midi à vous et gardez Radio 4 tout près de vous. Dans quelques instants, on poursuit notre balade avec d'autres rendez-vous du week-end du côté de Tézac et de Lauzon.

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d'horizon des sorties du week-end continue sur Radio 4. Si vous êtes encore à la recherche d'une idée pour samedi soir, voici deux rendez-vous qui pourraient peut-être bien vous plaire. À 18h30, direction Thézac pour la première représentation des paysanneries de Thézac. Ce spectacle en plein air vous fera voyager dans le temps et découvrir l'histoire de Manon et de son village en 1885. Et pour prolonger cette belle soirée, un repas champêtre sera proposé sur réservation après la représentation. Puis à partir de 19h, rendez-vous à Lausanne avec les incontournables tables gourmandes qui reviennent chaque samedi de l'été. Cette semaine, l'ambiance musicale sera assurée par le groupe Les Originales. De quoi partager un bon moment autour des saveurs locales et de la musique. Voilà encore quelques belles idées pour agrémenter votre week-end. Où que vous soyez, chez vous, en balade ou sur la route des vacances, profitez bien de votre après-midi et restez avec Radio 4. Hey

sur notre agenda des sorties sur Radio 4. Et si vous cherchez une idée pour dimanche, hein, en famille, entre amis ou simplement pour profiter de votre journée, voici quelques rendez-vous à noter. Pour une balade en famille, direction Montbahut, où le club des 4 moulins organise son vide-grenier sur la place du village. L'occasion de flâner tranquillement, de chiner parmi les stands et peut-être de repartir avec une petite trouvaille. Les amateurs de belles mécaniques pourront ensuite prendre la direction de Villeréal. À 10h30, le rassemblement de véhicules de collection vous attend avec un concert pour accompagner cette matinée placée sous le signe de la passion automobile. Et pour une pause culturelle, rendez-vous à Mont-Saint-Prolibos. À 10h15, le cinéma Liberty propose la projection du film Blow Up dans le cadre du ciné-club Revoir et Revivre. Voilà de belles idées pour remplir votre dimanche et partager de bons moments. En famille, entre amis ou en balade, profitez bien de votre week-end et restez avec Radio 4. Votre après-midi continue en musique.

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Bonjour à tous, à la une de l'actualité, la situation continue de se dégrader en Gironde où l'incendie a déjà parcouru plus de 10 000 hectares depuis mercredi. La préfète évoque un feu XXL très violent, capable de franchir jusqu'à 1 km en quelques instants. 1000 pompiers sont mobilisés tandis que l'évacuation de toute la presqu'île du Cap Ferret est en cours. Le feu a déjà détruit une cinquantaine de maisons et endommagé une trentaine d'autres. Santé publique France alerte sur une hausse des noyades en été. Entre le 1er mai et le 15 juillet, 274 personnes sont décédées, soit 33 de plus que l'an dernier. Près de 8 décès sur 10 sont survenus pendant les épisodes de canicule. Au total, 925 noyades ont été recensées en France, un chiffre en hausse de 14%. Les autorités appellent à la plus grande vigilance, notamment lors des baignades en période de forte chaleur. Attention, si vous prenez la route des vacances, bison futé voit rouge aujourd'hui dans une large partie du nord-est et du sud-ouest de la France, avec un trafic annoncé très difficile. Et demain, toute la France sera classée rouge dans le sens des départs. Les plus gros bouchons sont attendus sur les grands axes vers la Méditerranée, l'Atlantique et les régions touristiques. Si vous le pouvez, bison futé recommande de partir dimanche. La loi d'urgence agricole est désormais entre les mains du Conseil constitutionnel. Les députés écologistes et la France insoumise ont déposé un recours contre le texte adopté par le Parlement. Ils contestent notamment la réintroduction de deux pesticides interdits et le doublement des volumes de stockage d'eau pour l'agriculture. Les élus estiment que plusieurs dispositions ne respectent pas les règles constitutionnelles. Le Conseil constitutionnel doit maintenant examiner leur recours. Une menace de grève chez EasyJet en France en pleine période estivale. Les syndicats des hôtesses et stewards ont déposé un préavis après l'échec des négociations avec la compagnie. Ils dénoncent notamment une dégradation des conditions de travail. Le mouvement pourrait perturber certains vols cet été, mais aucune date de grève n'est encore fixée. EasyJet demande à ses clients de ne rien changer pour le moment. Les premières conclusions de l'autopsie de Daniel Ciad, retrouvé mort lundi à son domicile, n'ont révélé aucune cause immédiate du décès. Selon le parquet de Nanterre, aucune trace de violence récente n'a été constatée. Les examens mettent en revanche en évidence un état de santé fragilisé et les traces d'un ancien infarctus. Des analyses toxicologiques sont en cours pour déterminer les causes exactes de sa mort. L'enquête se poursuit. Et puis, qui sera sur les prochains billets? La Banque Centrale Européenne a dévoilé 10 projets pour ses futures coupures. Parmi les personnalités proposées, Beethoven sur le billet de 10 euros, Marie Curie sur celui de 20 euros ou encore Léonard de Vinci sur le billet de 100 euros. Les Européens peuvent donner leur avis jusqu'au 21 septembre. Fin de ce flash, excellente journée à tous.

Vous êtes sur Radio 4 et si vous cherchez encore des idées de sortie pour votre dimanche, voici quelques rendez-vous festifs à noter dans votre agenda. Entre moments conviviaux, musique et gourmandise, la fin de week-end s'annonce animée dans notre région. À Villeréal, le grand rendez-vous sera dès 18h avec les 30 ans de la Bodega. Une soirée placée sous le signe de la fête avec des stands de restauration, des groupes musicaux, des bandas et une batucada pour mettre de l'ambiance. Du côté de Questionnes, la soirée gourmande vous attend à partir de 19h sur la place de la mairie avec une animation musicale assurée par le groupe Boutil. Et puis à Cadouin, le comité des fêtes propose également dimanche soir un marché gourmand qui se poursuivra en musique avec un concert. Voilà de belles idées pour profiter de votre dimanche et partager de bons moments. Restez bien avec Radio 4. Votre après-midi continue avec de la musique et de la bonne humeur jusqu'à 16h.

Quelques nouvelles idées de sortie à glisser dans votre agenda du dimanche. Entre moments festifs, découvertes et rendez-vous culturels, notre région vous réserve encore de belles surprises. Après les animations gourmandes et les soirées musicales, place maintenant au spectacle et à la convivialité. À Montpazier, la maison du Grand Site vous invite à 20h au Théâtre de Verdure pour découvrir Tartuffe, interprété par le Théâtre du Roi de Cœur. Une belle occasion de profiter d'une soirée de théâtre en plein air dans un cadre agréable. Et pour terminer la journée dans une ambiance conviviale, rendez-vous à Villeneuve. À partir de 20h30, le Cercle Villeneuvois organise un loto. Voilà de quoi compléter votre programme pour dimanche. Profitez bien de votre après-midi et restez avec Radio 4. On continue à vous accompagner en musique.

Et l'agenda des sorties continue sur Radio 4. Si vous cherchez déjà des idées pour bien démarrer la semaine, voici deux rendez-vous à noter. Lundi, direction Cancon pour la 27e foire aux vaches grasses qui prendra place sur la place du Foirail. Une journée qui mettra à l'honneur le monde rural avec des expositions d'animaux et de matériel agricole, des démonstrations de battage à l'ancienne, de tentes de moutons, mais aussi les incontournables grillades de bœuf au brasero. Une braderie du secours populaire sera également proposée. Et pour prolonger cette ambiance conviviale en fin de journée, rendez-vous à Saint-Sylvestre. Dès 18h, la place du Lot accueillera le marché gourmand animé par Alex Evans. De belles façons de commencer la semaine avec des traditions, de la gourmandise et de bons moments à partager. Restez bien avec nous sur Radio 4, il y a encore de la musique, de la bonne humeur et d'autres rendez-vous à découvrir.

Et pour continuer votre agenda des sorties, voici maintenant quelques rendez-vous à noter pour les prochains jours. Après les animations du début de semaine, place à de nouvelles idées pour vos soirées. Mardi soir, les amateurs de loto pourront tenter leur chance à aimer. Les supporters du rugby vous donnent rendez-vous à la salle polyvalente pour une soirée conviviale. Toujours mardi soir, direction Dos pour profiter du marché gourmand sur la place du village. Une belle soirée en perspective avec une animation musicale assurée par DJ John May. Et si vous aimez découvrir le patrimoine autrement, les visites aux flambeaux sont faites pour vous. Mardi à 21h30, l'Office de tourisme Porte Sud de Périgord vous emmène dans les ruelles d'Issijac. Puis mercredi soir, à la même heure, rendez-vous à Aimé pour une balade nocturne dans les rues de la Bastide. Entre saveurs locales, animation et découverte du patrimoine, voilà de quoi remplir vos prochains jours. Je vous laisse profiter de la suite de votre après-midi, toujours accompagné par Radio.

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si vous profitez de vos prochains jours pour prendre le temps de découvrir quelques univers artistiques. Votre agenda vous emmène maintenant du côté des expos à ne pas manquer. À Lougratte, l'église de Valette accueille jusqu'au 30 juillet les œuvres de Philippe Croquet, Patricia Covel et Joël Delu de Reboul. Une belle invitation à découvrir différents regards et différentes sensibilités artistiques dans un lieu plein de charme. Puis direction Pujol, où deux expositions sont à découvrir jusqu'au 28 juillet. À l'église Sainte-Foy, laissez-vous surprendre par les peintures et sculptures de Marc Boana. Et à la salle culturelle, retrouvez les peintures de Camille Coller. De belles parenthèses culturelles à glisser dans vos sorties des prochains jours. Profitez de cette belle saison, prenez le temps de flâner et laissez Radio 4 vous accompagner tout au long de votre après-midi.

Avant de refermer votre agenda des sorties sur Radio 4, voici encore deux rendez-vous à garder dans un coin de votre tête. Tout au long de l'été, le club d'astronomie de la Capelle Buron vous propose des soirées d'observation du ciel sur réservation. Une belle façon de profiter des nuits d'été, de prendre un peu de hauteur et de découvrir les merveilles qui se cachent au-dessus de nos têtes. Et si vous aimez le sport, les inscriptions sont toujours ouvertes pour le 42e tournoi de tennis de Saint-Étienne-Viral. Le tournoi se déroulera du 1er au 15 août et vous avez jusqu'au 29 juillet pour vous inscrire. Voilà pour vos idées de sortie et vos rendez-vous à noter dans les prochains jours. Merci d'avoir partagé cet agenda avec nous. Maintenant, place à la musique sur Radio 4.

0: Bonjour à tous, à la une de l'actualité, l'origine de l'incendie XXL en Gironde qui ravage le nord du bassin d'Arcachon pourrait être lié à un chantier de débroussaillage réalisé sous une ligne électrique. Enedis confirme être intervenu mais indique que les circonstances exactes restent à déterminer. Les enquêteurs privilégient pour l'instant la piste accidentelle. Face au risque d'incendie, la préfecture a interdit les travaux forestiers avec engin thermique dans le département. La loi d'urgence agricole est contestée devant le Conseil constitutionnel par les écologistes et la France insoumise. Elle a pourtant été adoptée seulement mardi par le Parlement. Julie Pierret.
1: Oui, aussitôt adoptée, aussitôt contestée dans le recours. Les députés ciblent notamment la réautorisation à titre dérogatoire de deux pesticides, l'acétamipride et le flupyradifurone. Selon eux, ces dispositions ont été ajoutées au texte selon une procédure contraire à la Constitution. Autre mesure dans le viseur, le doublement des volumes de stockage d'eau destinés à l'agriculture d'ici 2035. Les élus écologistes et insoumis estiment que cette disposition n'a pas sa place dans une loi ordinaire. Ils dénoncent plus largement plusieurs atteintes à la charte de l'environnement.
0: Merci Julie. Édouard Philippe, victime d'une opération de désinformation présumée russe. Le candidat déclaré à la présidentielle de 2027 a été la cible par le réseau pro-russe Storm 1516, selon une source sécuritaire. De fausses informations concernant sa santé ont été diffusées sur les réseaux sociaux. Il s'agit de la première campagne de ce type visant un candidat déclaré à l'élection présidentielle française. La mairie de Grenoble a confirmé le dépôt d'une plainte contre X pour violence volontaire après l'interruption du concert de la DJ Barbara Butch par des manifestants pro-palestiniens. La plainte mentionne également un élu municipal de la France insoumise, Alain Brunon, qui reconnaît avoir organisé la mobilisation mais nie toute violence. Le parquet doit désormais être saisi. L'ancienne ministre des Sports, Amélie Oudéa-Castéra, demande au gouvernement de rapidement préciser les modalités du retour du pass sport pour les jeunes de 6 à 13 ans. L'aide de 70 euros destinée notamment aux jeunes de 6 à 13 ans avait été annoncée comme rétablie pour la rentrée prochaine, mais ces modalités ne sont toujours pas connues. Les acteurs du monde sportif alertent sur une possible injustice pour les familles les plus modestes. Le ministère assure qu'une annonce sera faite dans les prochains jours. Et enfin, un mot au sport automobile, la Malaisie pourrait faire son retour en Formule 1. Le circuit de Sepang est étudié pour remplacer le Grand Prix de Bahreïn, perturbé par la situation au Moyen-Orient. Le gouvernement malaisien analyse actuellement la faisabilité d'organiser une course en octobre entre les Grands Prix d'Azerbaïdjan et de Singapour. Voilà pour l'essentiel, bonne fin de journée à tous.

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0: Bonjour à tous, à la une de l'actualité, l'origine de l'incendie XXL en Gironde qui ravage le nord du bassin d'Arcachon pourrait être lié à un chantier de débroussaillage réalisé sous une ligne électrique. Enedis confirme être intervenu mais indique que les circonstances exactes restent à déterminer. Les enquêteurs privilégient pour l'instant la piste accidentelle. Face au risque d'incendie, la préfecture a interdit les travaux forestiers avec engin thermique dans le département. La loi d'urgence agricole est contestée devant le Conseil constitutionnel par les écologistes et la France insoumise. Elle a pourtant été adoptée seulement mardi par le Parlement. Julie Pierret.
1: Oui, aussitôt adoptée, aussitôt contestée. Dans le recours, les députés ciblent notamment la réautorisation à titre dérogatoire de deux pesticides, l'acétamipride et le flupyradifurone. Selon eux, ces dispositions ont été ajoutées au texte selon une procédure contraire à la Constitution. Autre mesure dans le viseur, le doublement des volumes de stockage d'eau destinés à l'agriculture d'ici 2035. Les élus écologistes et insoumis estiment que cette disposition n'a pas sa place dans une loi ordinaire. Ils dénoncent plus largement plusieurs atteintes à la charte de l'environnement.
0: Merci Julie. Édouard Philippe, victime d'une opération de désinformation présumée russe. Le candidat déclaré à la présidentielle de 2027 a été la cible par le réseau pro-russe Storm 1516, selon une source sécuritaire. De fausses informations concernant sa santé ont été diffusées sur les réseaux sociaux. Il s'agit de la première campagne de ce type visant un candidat déclaré à l'élection présidentielle française. La mairie de Grenoble a confirmé le dépôt d'une plainte contre X pour violence volontaire après l'interruption du concert de la DJ Barbara Butch par des manifestants pro-palestiniens. La plainte mentionne également un élu municipal de la France insoumise, Alain Brunon, qui reconnaît avoir organisé la mobilisation mais nie toute violence. Le parquet doit désormais être saisi. L'ancienne ministre des Sports, Amélie Oudéa-Castéra, demande au gouvernement de rapidement préciser les modalités du retour du pass sport pour les jeunes de 6 à 13 ans. L'aide de 70 euros destinée notamment aux jeunes de 6 à 13 ans avait été annoncée comme rétablie pour la rentrée prochaine, mais ces modalités ne sont toujours pas connues. Les acteurs du monde sportif alertent sur une possible injustice pour les familles les plus modestes. Le ministère assure qu'une annonce sera faite dans les prochains jours. Et enfin, un mot au sport automobile, la Malaisie pourrait faire son retour en Formule 1. Le circuit de Sepang est étudié pour remplacer le Grand Prix de Bahreïn, perturbé par la situation au Moyen-Orient. Le gouvernement malaisien analyse actuellement la faisabilité d'organiser une course en octobre entre les Grands Prix d'Azerbaïdjan et de Singapour. Voilà pour l'essentiel, bonne fin de journée à tous.

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L'essentiel de l'actualité avec d'abord plus de 35 000 personnes, habitants et vacanciers, qui ont quitté le secteur de l'Esch-Cap-Ferret à cause de l'incendie. À Bordeaux, le parc des expositions a accueilli les premiers évacués et pourrait monter jusqu'à 10 000 places d'hébergement. Les autorités appellent les volontaires à ne pas se rendre directement sur les sites d'accueil et à proposer leur aide uniquement via les mairies de la métropole. Dans la Drôme et l'Ardèche, la forêt ravagée par l'incendie de juin dernier devra attendre au moins 10 ans avant de renaître. Le feu déclenché par la foudre a détruit plus de 4 200 hectares, dont une grande partie de surface forestière. L'Office national des forêts accompagne désormais la reconstruction du massif, entre surveillance des arbres fragilisés, régénération naturelle et futures plantations. Un travail de longue durée dont le coût peut atteindre plusieurs milliers d'euros par hectare restauré. Les librairies Gibert préparent un plan de restructuration. L'enseigne en redressement judiciaire depuis avril envisage de supprimer 84 emplois sur 500 dans les prochains mois pour retrouver la rentabilité à l'horizon 2028. La direction veut miser davantage sur le livre d'occasion et prévoit une réorganisation de son réseau de magasins. Des discussions vont s'ouvrir avec les représentants du personnel, alors que certaines boutiques pourraient fermer. La sécurité sera renforcée samedi dans Lyon pour le concert de la DJ Barbara Butch. Après l'interruption de sa prestation à Grenoble, les autorités ont prévu un dispositif particulier avec gendarmes, policiers et agents spécialisés. Un service de sécurité privé sera aussi déployé sur le site du Festival du Hameau. Les organisateurs ont réduit la capacité d'accueil à 500 spectateurs et interdit toute rencontre avec l'artiste. Au Pakistan, une attaque à la voiture piégée a fait au moins 15 morts dans le nord-ouest du pays. L'explosion a visé un poste de contrôle dans la province de Kiper-Pakankwa, près de la frontière avec l'Afghanistan. Le bilan fait état de 12 militaires tués ainsi que 2 policiers et un fonctionnaire. Les circonstances de l'attaque et l'identité des responsables restent encore à établir. Jon Bon Jovi contraint de quitter la scène en plein concert à New York. Le chanteur de 64 ans a dû interrompre son show jeudi soir au Madison Square Garden après 1h30 de prestation. En cause, une sinusite qui l'a empêché de poursuivre le concert. L'artiste a rassuré ses fans, promettant de trouver une solution pour reprogrammer la soirée. Ce concert a marqué son grand retour après 4 ans d'absence, après une opération des cordes vocales. Et puis un mot, sport automobile, la Malaisie pourrait faire son retour en Formule 1. Le circuit de Sepang est étudié pour remplacer le Grand Prix de Bahreïn, perturbé par la situation au Moyen-Orient. Voilà pour l'essentiel, bonne soirée à tous.

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1: L'essentiel de l'actualité avec d'abord plus de 35 000 personnes, habitants et vacanciers, qui ont quitté le secteur de Lèche-Cap-Ferret à cause de l'incendie. À Bordeaux, le parc des expositions a accueilli les premiers évacués et pourrait monter jusqu'à 10 000 places d'hébergement. Les autorités appellent les volontaires à ne pas se rendre directement sur les sites d'accueil et à proposer leur aide uniquement via les mairies de la métropole. Dans la Drôme et l'Ardèche, la forêt ravagée par l'incendie de juin dernier devra attendre au moins 10 ans avant de renaître. Le feu déclenché par la foudre a détruit plus de 4 200 hectares, dont une grande partie de surface forestière. L'Office national des forêts accompagne désormais la reconstruction du massif, entre surveillance des arbres fragilisés, régénération naturelle et futures plantations. Un travail de longue durée dont le coût peut atteindre plusieurs milliers d'euros par hectare restauré. Les librairies Gibert préparent un plan de restructuration. L'enseigne en redressement judiciaire depuis avril envisage de supprimer 84 emplois sur 500 dans les prochains mois pour retrouver la rentabilité à l'horizon 2028. La direction veut miser davantage sur le livre d'occasion et prévoit une réorganisation de son réseau de magasins. Des discussions vont s'ouvrir avec les représentants du personnel, alors que certaines boutiques pourraient fermer. La sécurité sera renforcée samedi dans Lyon pour le concert de la DJ Barbara Butch. Après l'interruption de sa prestation à Grenoble, les autorités ont prévu un dispositif particulier avec gendarmes, policiers et agents spécialisés. Un service de sécurité privé sera aussi déployé sur le site du Festival du Hameau. Les organisateurs ont réduit la capacité d'accueil à 500 spectateurs et interdit toute rencontre avec l'artiste. Au Pakistan, une attaque à la voiture piégée a fait au moins 15 morts dans le nord-ouest du pays. L'explosion a visé un poste de contrôle dans la province de Kiper-Pakunkhwa, près de la frontière avec l'Afghanistan. Le bilan fait état de 12 militaires tués ainsi que 2 policiers et un fonctionnaire. Les circonstances de l'attaque et l'identité des responsables restent encore à établir. Jon Bon Jovi contraint de quitter la scène en plein concert à New York. Le chanteur de 64 ans a dû interrompre son show jeudi soir au Madison Square Garden après 1h30 de prestation. En cause, une sinusite qui l'a empêché de poursuivre le concert. L'artiste a rassuré ses fans, promettant de trouver une solution pour reprogrammer la soirée. Ce concert a marqué son grand retour après 4 ans d'absence, après une opération des cordes vocales. Et puis en mot sport automobile, la Malaisie pourrait faire son retour en Formule 1. Le circuit de Sepang est étudié pour remplacer le Grand Prix de Bahreïn, perturbé par la situation au Moyen-Orient. Voilà pour l'essentiel, bonne soirée à tous.

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0: quoi de neuf cette semaine sur vos petits écrans?
1: Salut Stuart.
2: C'est comment dehors?
0: Et on démarre avec une série complètement ouf, Stuart Fails to Save the Universe, un titre long pour cette comédie autour de la science-fiction et d'un monde parallèle.
2: Je n'ai que quelques secondes pour vous expliquer.
1: J'hallucine ou t'as un frère jumeau?
2: Je suis une version alternative de toi. Rien de tout ça n'est normal.
0: À voir sur HBO Max. On continue avec une série plus sombre. Prisoner, une série d'action qui raconte l'histoire d'une agente pénitentiaire prise en otage par le prisonnier qu'elle doit transporter.
3: J'ai une mission pour vous. Vous allez transporter un prisonnier jusqu'à Londres.
4: C'est un ancien tueur à gages de Pegasus.
5: Le procès entier repose sur lui.
6: Il y a un truc qui merde là.
7: Sortez-moi de là!
5: C'est mon boulot de vous conduire au tribunal. C'est qui ces gens qui veulent vous tuer?
8: Les anciens employeurs.
0: Une création originale Canal+, avec Tahar Rahim. Enfin, on termine avec GIGN. Un homme cherche à intégrer cette équipe d'élite de la gendarmerie nationale juste après la mort de son père.
9: Je vous rappelle notre devise, s'engager pour la vie.
10: Intégrer le GI, c'est intégrer la crème de la crème. Mais c'est pas gratuit!
11: Max, ton père est mort. Et on est tous obligés de vivre avec.
5: Mais tu sais plus quoi faire pour arrêter de t'en vouloir.
12: Pourquoi t'es là, Max?
13: Le GI, c'est mon rêve. Ma place, je l'ai mérité.
0: À voir sur Netflix. Voilà, c'est tout pour cette semaine. Bon visionnage.

L'essentiel de l'actualité avec d'abord plus de 35 000 personnes, habitants et vacanciers, qui ont quitté le secteur de l'Esch-Cap-Ferré à cause de l'incendie. À Bordeaux, le parc des expositions a accueilli les premiers évacués et pourrait monter jusqu'à 10 000 places d'hébergement. Les autorités appellent les volontaires à ne pas se rendre directement sur les sites d'accueil et à proposer leur aide uniquement via les mairies de la métropole. Dans la Drôme et l'Ardèche, la forêt ravagée par l'incendie de juin dernier devra attendre au moins 10 ans avant de renaître. Le feu déclenché par la foudre a détruit plus de 4 200 hectares, dont une grande partie de surface forestière. L'Office national des forêts accompagne désormais la reconstruction du massif, entre surveillance des arbres fragilisés, régénération naturelle et future plantation. Un travail de longue durée dont le coût peut atteindre plusieurs milliers d'euros par hectare restauré. Les librairies Gibert préparent un plan de restructuration. L'enseigne en redressement judiciaire depuis avril envisage de supprimer 84 emplois sur 500 dans les prochains mois pour retrouver la rentabilité à l'horizon 2028. La direction veut miser davantage sur le livre d'occasion et prévoit une réorganisation de son réseau de magasins. Des discussions vont s'ouvrir avec les représentants du personnel, alors que certaines boutiques pourraient fermer. La sécurité sera renforcée samedi dans Lyon pour le concert de la DJ Barbara Butch. Après l'interruption de sa prestation à Grenoble, les autorités ont prévu un dispositif particulier avec gendarmes, policiers et agents spécialisés. Un service de sécurité privé sera aussi déployé sur le site du Festival du Hameau. Les organisateurs ont réduit la capacité d'accueil à 500 spectateurs et interdit toute rencontre avec l'artiste. Au Pakistan, une attaque à la voiture piégée a fait au moins 15 morts dans le nord-ouest du pays. L'explosion a visé un poste de contrôle dans la province de Kiper-Pakunkhwa, près de la frontière avec l'Afghanistan. Le bilan fait état de 12 militaires tués ainsi que 2 policiers et un fonctionnaire. Les circonstances de l'attaque et l'identité des responsables restent encore à établir. Jon Bon Jovi contraint de quitter la scène en plein concert à New York. Le chanteur de 64 ans a dû interrompre son show jeudi soir au Madison Square Garden après 1h30 de prestation. En cause, une sinusite qui l'a empêché de poursuivre le concert. L'artiste a rassuré ses fans, promettant de trouver une solution pour reprogrammer la soirée. Ce concert marquait son grand retour après 4 ans d'absence, après une opération des cordes vocales. Et puis un mot, sport automobile, la Malaisie pourrait faire son retour en Formule 1. Le circuit de Sepang est étudié pour remplacer le Grand Prix de Bahreïn, perturbé par la situation au Moyen-Orient. Voilà pour l'essentiel, bonne soirée à tous.